0: Completando de vida habitual, e a 6511 localités qui ne sont pas électrifiées et qui ne figurent dans aucun programme de projet d'électrification rurale. Donc, sur cette base, on a établi un besoin global de 400 milliards qu'il faut mobiliser aujourd'hui pour qu'on puisse atteindre l'accès universel à l'horizon 2029.
1: Le gouvernement est à pied d'œuvre pour servir aux Sénégalais une bonne qualité d'électricité, selon le ministre Elhadj Abdourahmane Diouf.
2: La bonne nouvelle, c'est que le ministère s'est mobilisé pour que tous ces chantiers-là soient accélérés. Nous attendons l'ouverture de la centrale de Gandon, par exemple, pour 2027. West African Energy a quelques retards, mais elle est en train de faire le travail pour que d'ici le mois d'octobre, novembre ou plus tard, cela puisse être opérationnel. Vous avez vu qu'on a mis en place les pipelines avec le réseau gazier. Donc il y a un ensemble de chantiers qui vont donner des résultats très structurels qui nous permettront, à un horizon à moyen terme, on va dire, de régler définitivement le problème de l'électricité. Donc ce que nous sollicitons des Sénégalais, c'est qu'ils comprennent que nous sommes en train de quitter un monde ancien, fait de difficultés, d'imprécisions, pour entrer dans un monde nouveau.
1: Cette séance de questions-réponses a été une occasion pour le ministère de l'Énergie et du Pétrole d'apporter des clarifications sur plusieurs questions que les Sénégalais se posent.
3: Et merci, merci à Youssouf Konté. Et merci également à Pape Matar Sarr aux opérations techniques. Dans quelques secondes, il va passer le relais à Madiaga, Mohamed Brahia Mbaye. C'est sur la nationale. C'est avec l'homme de Pikine, Goudi Fanani Pikine, avec Alain Ndiaye Diouf. Bonne écoute.

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6: 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Donc, le président Fatek Tankam, si vous savez, Nico Djitou, il faut qu'il y ait un texte. Mais il faut en tout cas, diplomatie Sénégal, vraiment, il y a un réel cadre Sénégal, nous avons été. Parce que ce n'est pas pour rien que si on était, même dans les missions onusiennes de maintien de la paix à travers le monde, toujours le Sénégal, nous avons cité en référence.
0: Effectivement.
6: Il y a vraiment un Daou Sénégal, nous avons été vraiment, il faut défliguer, nous avons été très aïeux. Donc, là, vraiment, je pense que le président, il faut qu'il tay wone ben xar kanam bu bess ci diplomatie Sénégal tax xeyna rew yu bari fonku ñu parce que ce n'est pas pour rien bo xolé ñun ñi nga xamné tay ñu ngi nekk ci société civile
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6: politique et la paix dans ce pays. Il y a beaucoup de programmes, beaucoup d'interventions, parce que le Sénégal, comme je l'ai dit, un pays qui compte.
0: Effectivement.
6: Comme on était en Afrique, ce qui est en Afrique, c'est l'Afrique de Saoudiane. Vraiment, nous sommes dans un îlot de paix.
0: C'est de faire que nous sommes dans le Sénégal, nous sommes dans le Sénégal.
6: Voilà, nous sommes dans le Sénégal. Alors, c'est ce que nous devons préserver.
0: Effectivement.
6: Parce que ce qui est, c'est parce que le Sénégal est aussi nous qui l'a fait. Nous sommes dans le de par la qualité des ressources humaines yi nga xamné donc ñom ñoo nekk ci réew mi ak ñi nga ank réew mi ak même ci walu même diiné bo xolé suñu particularité malgré que dañu am 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
0: 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peut-être c'est à saluer moy li di indiquer buy firné né à part extrait de naissance bi copie littérale bi yow mi effectivement sénégalais nga yeen au niveau de la société civile ana naka ngeen ko 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
6: 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Dar xam nga des questions sensibles et comme dama wax tay ci au Sénégal. 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
0: mais au dépend du directeur de la DAF, il l'a dit, hein, néna, de toutes les façons, ça n'a rien à voir avec les élections. Parce que vous, président de la République, fixez date aux élections, nous, ils sont prêts à aller aux élections. Parce que vous, Boba, président de la République, moi, il décret d'aller des prorogations aux cartes d'identité.
6: Ouais, même là, c'est-à-dire que, en fait, même vous présentez le décret, confidentiel,
0: prévoir, c'est ça.
6: Nous allons utiliser carte d'identité à titre exceptionnel.
0: Tout à fait.
6: Entre donc le moment d'une révision et la tenue d'une élection. C'est-à-dire que sa carte d'identité, donc, nous avons à expiration, nous avons une carte d'identité, donc, parce que nous avons une élection, peut-être que nous avons une possibilité de décembre 2027. Nous avons une carte d'identité, donc nous avons soit mi-2027 à Dieu. Nous avons donc une révision vraiment générale.
0: Général.
6: Nous avons à l'époque une refonte totale.
0: Tout à fait.
6: Nous avons une carte d'identité pour nous renouveler. Parce que donc, les dispositions, je me pose un problème par rapport à la copie littérale. Nous avons une carte d'identité, les conditions, une carte d'identité, les cartes d'identité biométriques, c'est là où une carte d'identité. Alors au-delà de l'extrait de naissance bi ngay joxé ko la yoy té ñu jël say empreinte donc
0: oui.
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7: Merci beaucoup, merci Yolande, excellente journée.
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1: Mais tout à fait effectivement en tout cas ñu ngi lay jaajëfal bu baax et on vous souhaite à tous les enseignants vraiment une excellente rentrée des classes une très belle année 2026-2027 sans grève et vraiment dans la joie et le.
0: Plein de santé plein de bonheur pour notre pays.
1: Mais mu ngi noonu.
0: Et année scolaire, une école très apaisée, avec des autorités à même de mettre en œuvre mais les dispositions des accords signés. 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
1: 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Prenez bien soin de vous. Excellente journée et très bonne écoute.
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0: 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Allô.
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0: 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Fait voter Gagnay.
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1: l'état qui devra payer prévenir vous ni au hôpital day and ak on loge. Il faut que disponibilité d'argent. 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Est-ce que yoyep mesure nañ ko budget état? Je pense que les prisonniers ont tous été soignés dans tous les hôpitaux du Sénégal aussi. Ça dit, constitution moko assure sénégalais mais l'état ne peut pas. L'état ne peut pas. Motax ni ñi organisé en assurance en mutuelle ainsi de suite on a fait ni prisonnier ni même pas de salaire pour le mais avec les moyens disponibles en personnel comme le dit de faire une loi rafet khala te jëf ju après bi mëna sorti c'est ça notre problème.
0: Tout ça à revoir.
1: Condition d'abord d'hygiène, de vie, d'alimentation, il n'est que dans les prisons. De coussage même. Moi, je pense que ça, c'est plus prépondérant que selon le sauté. C'est vrai, il y a une petite prison. C'est vrai.
0: Mal de moi, Imam Malik.
1: Mais il y a dans le futur.
0: Amin, il y a bien, Amin Diouf.
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1: Voilà, Radio Sénégal, vendredi 2 octobre 2026, il est 6h et le jour se lève sur Dakar et partout où vous nous écoutez. Bonjour et bienvenue dans Salam Sénégal, la matinale qui vous réveille, le cinquième numéro de la semaine.

0: de Martin tous les matins parler à bulletin le wolof tout à l'heure avec Oulay Kane Oulay nuy na la
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0: alors Adrami c'est parti pour votre 6 heures
2: à l'Assemblée nationale la séance de clôture de la 3e session extraordinaire de l'année 2026 se tient aujourd'hui vendredi 2 octobre 2026 à partir de 9h, les députés procèdent à l'examen du rapport de la mission d'information parlementaire relative à la commercialisation des produits de la marque Softcare. Le ministre de l'Intérieur et de la Sécurité publique, Mouhamadou Makhtar Cissé, a effectué hier une visite au poste frontalier de Moussala, situé dans la région de Kédougou, afin de délivrer un message de soutien aux forces de défense et de sécurité et à la police des frontières. Je vous propose de l'écouter.
3: Saluer l'ensemble des forces de défense et de sécurité, particulièrement les agents de la police nationale, m'enquérir de leurs conditions de travail et surtout leur porter le message d'encouragement du président de la République et du Premier ministre qui m'ont demandé d'effectuer cette tournée pour les encourager et appeler à une meilleure collaboration entre l'ensemble de ces forces. La situation sur cette frontière est assez tendue, vu le corridor qu'il y a des milliers de véhicules sur des dizaines de kilomètres qui passent des dizaines de jours. Ça devient même un problème au-delà de la sécurité, c'est un problème sanitaire même parce que les conditions de vie sont extrêmement difficiles. Et malgré cela, nos agents tiennent la tête haute. Le ministre de l'Intérieur de la Sécurité est fier de ce travail. Venez à passer ce message ici à Moussala, qui est un poste frontalier extrêmement important aujourd'hui et qui est le seul corridor qui nous relie au Mali par la route.
2: Les propos du ministre de l'Intérieur et de la Sécurité publique, Mouhamadou Makhtar Cissé, ont été recueillis par Alune Badaradjeme. La société africaine de raffinage SAR a enregistré un bénéfice historique de 46 milliards de francs CFA au cours du seul premier semestre 2026. C'est une annonce de son directeur général, Momodou Habib Diop. Cette performance financière exceptionnelle en 6 mois dépasse la totalité des gains de l'année précédente à Renault.
0: Merci beaucoup Adrami Ismaël Koulia pour le bulletin. On se retrouve tout à l'heure à 7h pour la principale édition française de la matinale Salam Sénégal 6h. À passer de 3 minutes la suite dans un instant.

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0: À 6h07, les une des quotidiens. Dominique Kama, bonjour.
1: Bonjour à Rona Diouf et salam à tous les auditeurs de Radio Sénégal. À la une du quotidien national, le secteur de l'énergie, les grands chantiers de l'État, titre le quotidien national. En effet, le ministre de l'Énergie a réaffirmé hier la volonté du Sénégal de réduire sa dépendance aux combustibles liquides en misant sur ses ressources nationales pour faire baisser le prix de l'électricité. Attribution des blocs d'hydrocarbures, Abdourahmane Diouf clarifie le protocole signé avec l'Italien Eni. Les éclairages du ministre affichent en une le grand panel quotidien. L'actualité, c'est aussi le vote par l'Assemblée nationale de la loi sur les fonds spéciaux. L'heure du contrôle barre en une Sud quotidien. Suite et probablement pas fin du bras de fer entre le gouvernement et l'Assemblée nationale autour de l'encadrement des fonds spéciaux. En séance plénière tenue hier, les députés de la majorité ont rejeté les amendements défendus par le ministre de la Justice, garde des Sceaux, Maître Moussa Sarr, ainsi que le recours au vote bloqué avant d'adopter l'article unique de la proposition de loi organique portant modification de la loi relative aux lois de finances. Le gouvernement compte saisir le Conseil constitutionnel des réceptions de la loi votée, d'où la une de Vox Populi. La loi sur les crédits spéciaux votée vers un rendez-vous devant les sept sages.
0: Merci beaucoup Dominique Caban pour les une en français. Le Wolof dans un court instant.

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0: voilà dominique jerejeuf alors tu vas revenir vers 7h55 pour la revue en wolof le français à 7h25 radio sénégal Salam Sénégal, votre matinale, le cinquième numéro de la semaine. 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En attendant, 6h45 avec la synchronisation avec nos amis auditeurs de la chaîne nationale. Vous pourrez nous suivre également sur nos différents supports digitaux, nos comptes YouTube et Facebook, RTS1 Radio Sénégal International. La suite dans un court instant.

Voilà, 6h passées de 13 minutes, nous sommes ensemble jusqu'à 9h ce matin au programme de votre matinale. D'abord le grand entretien, l'invité Chane Ndiaye Diao, patiente en rémission du cancer du sein. Le prétexte Octobre Rose, ce mois, vous le savez, est dédié à la lutte contre les cancers. Cette professeure de philosophie a vaincu le cancer. Elle témoigne ce matin sur Radio Sénégal. Le grand entretien, c'est à 8h avec Rahmatoulaye Sarr. Les chroniques du vendredi. Parlons culture et cet hommage. Hommage à Hélène Harley, voix historique de Radio Sénégal qui vient de nous quitter. Parlons culture avec Aline Diop, avec les témoignages ce matin de son ancien collègue ici à Radio Sénégal, Djadji Touré, et de sa fille Abby Diouf. Reportage Salam, la fin, la suite et la fin de notre série sur la reprise du championnat national de football. La reprise initialement prévue ce week-end a été repoussée jusqu'au 17 de ce mois. Alors, qu'est-ce que cela change? Nous irons à Thiès voir tout cela avec papa Mamadou Ndao, notre correspondant dans la cité du Rail, qui s'est entretenu avec certains dirigeants de Walidan, Ambition, Mercato, mouvement de joueurs et d'entraîneurs, tout sur le seul représentant du football thiessois en Ligue 1 sénégalaise. Le digital, dans la seconde partie avec Ousmane Diallo, on va reparler de l'intelligence artificielle. Salam, Sénégal, c'est aussi du sport, le focus avec El Standard Ndiaye. Les actualités internationales à suivre dans la fenêtre inter. Vous avez le programme du jour à la mise en onde de Céline Noël Diop, assistée d'Aram Falconèche.

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2: Voilà la météo du jour avec cette bonne nouvelle, retour des pluies et orages du 2 au 6 octobre 2026. Après une période donc marquée par une pluviométrie parfois insuffisante dans plusieurs zones agricoles, un retour des pluies et des orages est attendu au cours des prochains jours. Alors ce qu'il faut retenir, vendredi aujourd'hui, les premières pluies et activités orageuses sont attendues principalement sur le sud. Kédougou, Kolda, Sidiou, Ziguinchor, l'Est de Tambacounda et Matam et pourrait intéresser localement le centre-sud du pays. Demain samedi jusqu'au lundi 5 octobre, les activités pluvieux-orageuses devraient progressivement se généraliser à l'ensemble du territoire. Et mardi 6 octobre, des pluies généralement plus faibles pourraient encore intéresser principalement la zone littorale, le centre et le sud du pays.
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2: Les éphémérides à 6 heures passées de 16 minutes, 2 octobre 1865 d'abord, par décret impérial, le pont de Sort à Saint-Louis, inauguré le 2 juillet de la même année, prend le nom de pont Faidherbe, au moment où son principal artisan et parrain, le gouverneur Louis Faidherbe, était retourné en France pour des raisons de santé. Son intérim était assuré par le capitaine de frégate Armand Robin. 2 octobre 2000, décès à Dakar à l'âge de 87 ans, d'Amadou Karim Gaye, ancien ministre des Affaires étrangères de 1968 à 1972. Il a occupé entre 1975 et 1979 le poste de secrétaire général de l'Organisation de la Conférence islamique OCI avec résidence à Jeddah en Arabie Saoudite. Il avait remplacé à ce poste l'Égyptien Hassan Tourami. Il est le père du général Babacar Gaye et de l'artiste plasticien Anta Germaine Gaye. 2 octobre 2006, réunit un premier congrès ordinaire à Dakar au Centre international de commerce extérieur du Sénégal, CICES, le Front pour le progrès et la justice PFJ, fondé et dirigé par Insa Sankaré, adopte une résolution changeant sa dénomination en Réumi et porte Idriss Seck à la présidence du parti. 2 octobre 2009, 6 militaires de l'armée nationale sont tués dans une embuscade tendue par des rebelles du mouvement des forces démocratiques de la Casamance MFDC près de la localité de Nyanga dans la région de Sidiou à environ 120 km à l'est de la ville de Ziguinchor. Radio Sénégal, Salam Sénégal, 6 heures à passer de 18 minutes, une courte pause avant de passer à nos chroniques.

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1: 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Une voix de légende, sais-tu, Hélène Harley, la voix historique de Radio Sénégal s'est éteinte à Paris à l'âge de 93 ans. Speakerine d'abord, elle a bercé plusieurs générations d'auditeurs de la chaîne publique. Hommage, hommage dans Parlons Culture avec les témoignages de Djadji Touré et de sa fille Abby Diouf. Alain Diop.
2: L'Afrique vient de perdre une grande voix à la personne de Hélène Harley, une ancienne de Radio Sénégal. Et pour lui rendre hommage, nous allons démarrer avec sa fille, Abby Diouf. Abby Diouf, bonjour.
3: Bonjour.
2: Abby, l'Afrique vient de perdre votre très chère maman, Hélène Harley. Dans un angle purement familial, comment vous pouvez présenter cette dame, Hélène Harley?
3: Et ma mère était une femme exceptionnelle. Une femme aimante, une femme généreuse, une femme humble, et tous ceux qui l'ont côtoyée peuvent en témoigner. J'ai envie de dire que la radio a accompagné toute la vie de notre mère, Hélène Harley, et c'est donc, honnêtement, avec beaucoup d'émotion, une émotion particulière en tout cas, où nous lui rendons hommage aujourd'hui, ici sur ces ondes, un hommage mérité. Maman était une femme d'honneur et de valeur qui a porté sa famille avec courage. Elle a tendu sa main à tout le monde, fait-il des inconnus, elle était pieuse et digne. Elle nous a transmis l'amour, la foi, le respect, le sens du devoir, celui auquel elle n'a jamais dérogé, du reste, tout au long de sa vie. Comme on dit en Wolof, votre commande service. Et voilà, Hélène Harley est partie comme elle a vécu, dans l'humilité, la dignité, elle nous a tout donné, elle nous laisse un héritage inestimable.
2: Abby, vous êtes journaliste, on vous connaît effectivement du côté d'Abidjan. Quels sont les conseils qu'elle vous donnait souvent dans le cadre purement professionnel, dans le cadre de votre métier de journalisme?
3: De faire les choses déjà avec passion, avec beaucoup de retenue, beaucoup de vraiment, à la limite, tourner sa langue 4 fois avant de pouvoir parler, de toujours vérifier les informations, des conseils, mais précieux, qui devraient nous animer toutes et tous, en tant que hommes ou femmes des médias.
4: Oui, une grande dame, d'un très grand cœur. Vous avez parlé de sa fille, peut-être c'est Fatou, parce qu'on a eu non seulement des grands moments de radio avec Hélène qu'on a partagé, mais aussi des moments de convivialité. Il y a quelques années, elle nous avait invité à déjeuner avec Mansoussou, Pedro Niaé, Elisabeth, sa propre sœur et d'autres invités. Alors vous avez dit, côtoyer Hélène, on a partagé vraiment des moments professionnels ensemble, des moments de radio, surtout dans les années 70-80. Au niveau de la présentation du journal de Parler, c'était rassurant, agréable. Un studio avec cette belle voix, cette bonne diction et surtout cette forte personnalité. Avec Hélène, on était sûr de rendre une bonne copie du journal Parler, sans buter sur les mots. Et encore moins d'écorcher certains noms de hautes personnalités politiques. Et il me revient le nom de sœur Sivusagou Rangoulam, du premier ministre Cyril Mavopandara Naïke. Des noms difficiles à prononcer, mais avec Hélène, on était sûr que ça allait bien passer. Et vraiment, c'est une grande part, comme vous avez dit, pour tous les anciens de l'ORTS. Pour la radio elle-même, vous avez dit l'Afrique, je vous le concède.
1: Voilà, hommage à Hélène Harley. Et puis notez bien ce rendez-vous demain samedi dès 8h. Radio Sénégal rend hommage à Hélène Harley dans son émission des arts et des lettres d'Alain Diop. Vous entendrez plus largement, plus amplement donc, les témoignages de sa fille Abby Diouf, de l'ancien journaliste Djadji Touré et du technicien à la retraite Emmanuel Manou, qu'on surnomme Emma. 6h passées de 24 minutes.

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2: Allez, on boucle notre série de reportages sur la préparation des clubs en perspective du coup d'envoi du championnat national. Alors, le coup d'envoi donc qui a été décalé au 17 octobre, si plusieurs dates sont annoncées. En tout cas, les clubs, eux, ne chôment pas et poursuivent leur préparation. Le cas dans la cité du Rail de Walidane, qui enregistre une vague de départ cette année. Malgré ce chamboulement, après plusieurs semaines de préparation, les Thiessois affichent clairement leurs ambitions. Jouer les premiers rôles cette saison en ligne de Thiess. Papa Mamadou Ndao, bonjour.
3: Bonjour.
2: Merci d'être avec nous ce matin, Papa Mamadou Ndao. On écoute ensemble à votre reportage. On se retrouve juste après.
4: Mise au vert sur la petite côte, matchs amicaux, des séances d'entraînement au stade Magna Soumaré et au stade Ladior de Thiess. Walidane veut faire mieux que la cinquième place obtenue. La saison précédente, Pierre-Michel Failly est le manager général du club.
3: L'année dernière, on a joué jusqu'à la cinquième place. Cette année, l'objectif est vraiment d'avancer encore, prendre beaucoup plus de place devant. Pourquoi pas aller chercher la première place, c'est possible. Et sur ça, je pense que l'équipe a tenu un regroupement fort pendant 30 jours à Toubabou Diallo afin que les joueurs puissent être ensemble, afin qu'ils puissent définir et planifier des stratégies avec le technicien Lamine Diagne quand même qui vient cette année en renfort.
4: Mam Salou Tchoun, Albert Bougazeli, le coach sénégalais entre autres ont quitté le club. Lamine Diagne arrive sur le banc avec de nouveaux joueurs.
3: Du point de vue départ, il y en a, il y a 4 joueurs qui avaient fini leur engagement, c'est-à-dire le contrat, ils sont partis. En l'occurrence, Nazar, Ibo Aydara, voilà, c'est des joueurs qui ont fini le contrat, ils sont partis. Mais aussi, il y a eu des renforts, parce qu'on a senti des secteurs très faibles l'année dernière, notamment en attaque. Donc, la venue de Abdou Kandji, qui nous vient de l'AS Rombol, de Souleymane, qui nous vient de Génération Foot avec Sekouba Kamara, et même Omar Badji, qui nous vient de Oslo. Donc, ce sera des renforts de taille pour vraiment se pallier à toute éventualité et avancer par rapport à ce que nous faisons.
4: Les Oranges démarrent leur saison à domicile face au Stade Dembourg dans le derby thiessois. Au même moment, les supporters attendent avec beaucoup d'impatience pour avoir un aperçu sur le nouveau projet. Papa Mamadou Ndao, qu'est-ce pour Radio Sénégal?
2: Alors, Papa Mamadou Ndao, vous êtes supporter et que vous êtes dans le patient de report ou de le championnat bien comme dans le sous-bolleur à Tamblé. Alors, première question, Lolo, le Yachsi qui s'est une préparation pour les amener dans bon. 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
5: C'est vrai que calendrier dafay chambulé parce que équipe de ñeen defone sen planning pour démarrer dès demain samedi. Donc report amna report bi même ci lay tolli bir na est ce que li jaraaf wax na ñu reporter parce que jaraaf dafa FIFA daf ko sanctionné est ce que li jaraaf demande report motax oui ou non. De façon entre la fédération et la ligue de football professionnel bir na jiffi jaaxa parce que fédération mom dafa bëggum tax di daxat ko ba benen weekend bi moy bu le 18 bi ligue de football professionnel mom le 10 fait démarrer donc gis nga banel report sax la wax ñeen report parce que habituellement à chaque fois qu'on dit que saison day démarrer gis ñu dañ koy dakk te lolu fi wax na deug da fay indi touti ciopité ci préparation club parce que peut-être ci plan programme bi ñeen ñi dañuy préparer pour peut-être seen équipe mëna paré jour J ñeneen ils seront obligés de chercher yeneen match amicaux pour mëna nam seen tank bu baax baax Walidane mu ngi won ci petit code bi def nañ fa quasiment un mois donc so xolé un mois dañu ko djou pour mëna préparer saison pour faire devant le 3 mais deux semaines yoy dañu muju avant ben planning parce que d'autres deux jouer donc tu es obligé mais ça c'est ay marchanko mais sur le plan financier tamit dafa am jeexital parce que day melne da ngay yokkat un mois ci li nga xamni
2: yeneen dépenses
5: effectivement ça programme initial. Maintenant, l'autre équipe est venue défendre avec parce que nous avons peut-être d'aller réadapter ou se réinventer. Maintenant, voilà. Concernant
2: Walidane, concernant Walidane, sixième, alors, entraîneur Bifane Kondar n'est que tout feu, alors, amener un recrue. Bon, comment, n'a que l'on aborde la saison, Pape?
5: Waouh, entraîneur Bifane Kondar, c'est la gueule. deux ans la fa def parce que di waldan yi yor won waldan mais di waldan yi ci dikon ci la ñeu yor waldan comme ñi ané bi waldan terne 4e daw waldan terne 5e ané bi première année bi sax lu guddou ci championnat bi waldan mo ne ko leader hein il a fallu attendre je pense les 5-6 derniers journées parce que waldan soit émissé sur le plan financier surtout lors de l'Aclo Saint-Élon. Daw, ils ont inversé, début saison de bonne, mais deuxième moitié de la départ. Finalement, ils ont appris. Malheureusement, pour les coutiers, c'est le gain de Djaraf, parce que Djaraf nous a dit. On comprend que les clubs des régions, très souvent, leurs meilleurs éléments partent parce que le club Dakar, surtout.
2: Non, le peu de l'éducation, mais retenir.
5: Sur le plan financier, exactement. D'ailleurs, Seigneur l'a dit aussi, si je lis, parce que c'est effectif dans la vie, il y a énormément de joueurs qui sont partis, entre Kenge Kessé, Djaraf, entre autres. Donc, on a dit, il y a des gens qui ont donc, nous avons renouvelé cet effectif. Est-ce que les ambitions est-ce que ce n'est pas trop prétentieux? Parce que c'est un nouveau projet, à l'image de Patrick Vieira, à l'équipe nationale. Donc, projet du GSE. Mais sûrement, il faudra que nous ayons le temps pour nous amener l'un à l'autre. On suivra de très près. Mais pour moi, personnellement, je pense bien que Waldan, je me dis que je suis là, que je me maintiens cette saison-là. Même si les ambitions sont être dans le tiers, jouer le premier rôle, je pensais que ce serait trop prétentieux de viser tiers bon, parce que on sait que il y a beaucoup d'éléments clés au départ.
2: Alors merci beaucoup, en tout cas on l'espère pour les fervents supporters de Walidane. Merci beaucoup papa Mamadou Ndaw, ce reportage d'Anne Kamtikharale, 6h passé de 31 minutes, la pause musicale. Alors, Kanel Diop, c'est l'héritière du chant poulard, artiste griot poulard. Elle a grandi bercé à part les chants de louanges et les récits de son terroir. Héritière d'un patrimoine ancestral, Kanel n'a pas choisi la musique. C'est la musique qu'il a choisie dans sa voix. Toute l'âme poulard résonne. À Folio, c'est le choix musical de notre programmateur Alain Diop.

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2: Et là, bonjour.
3: Bonjour à vous, Aruna Diouf, et bonjour à tous.
2: On démarre par le foot, ce coup dur, le forfait de Moussa Niakhaté pour la rencontre amicale comme au Sénégal du dimanche à Marseille.
3: Oui, oui, tout à fait. Niakhaté ne prendra pas part à ce match amical des Lions du Sénégal face à l'équipe des Comores, prévu le 4 octobre prochain au stade Vélodrome de Marseille. Blessé, le défenseur lyonnais a été contraint de quitter le rassemblement. D'après la Fédération sénégalaise de football, le joueur a passé une IRM mercredi matin à Marseille afin de déterminer la nature et la gravité de sa blessure. À l'issue des examens, le sélectionneur Patrick Vieira justement a décidé de le libérer. Et donc son forfait a été constaté et ça va constituer ainsi une absence importante pour le sélectionneur qui devra justement revoir ses options défensives à l'occasion de la rencontre amicale face aux Comores dimanche prochain au Vélodrome.
2: Et sur le terrain, la Guinée se relance aux éliminatoires de la CAN 2027.
3: Oui, tout à fait. La Guinée, grâce à l'unique but signé Serou Guirassy, qui a donné hier la victoire au Sili National devant l'équipe du Kenya. Le Sili National, donc, après son faux pas, c'était face à l'Afrique du Sud, s'est complètement relancé. C'était donc en première journée. Et dans la foulée, je vais aller en Europe avec la Ligue des Nations, avec cet après-midi des rencontres, entre autres intéressantes, France-Italie, mais aussi, c'est justement l'occasion pour Zinedine Zidane de retrouver le Stade de France là où il a été élu le meilleur joueur de la Coupe du Monde et meilleur buteur 2018. À suivre également Belgique-Turquie ou encore Bosnie-Herzégovine. Face à la Suède hier, a signalé que le Portugal s'est imposé au Danemark 4-2. La Norvège est tombée au Pays de Galles, battue 1-2.
2: On parle d'infrastructures sportives et direction Saint-Louis.
3: Oui, Saint-Louis, la zone militaire numéro 2, a inauguré hier son terrain de football situé à la pointe nord. Une infrastructure que les civils pourront aussi utiliser si on en croit au commandant de la zone militaire numéro 2, le colonel Aliou Samassa. Il est au micro de Saïkou Sow et ses propos sont traduits par Tierno Diallo.
4: La réalisation de ce terrain s'inscrit pleinement dans la dynamique du concept armée-nation qui traduit la volonté de forces défense et de sécurité de demeurer proche des populations et de contribuer au développement et au bien-être de la communauté. Ce nom trouve sa valeur et sa portée en ce sens qu'il possède cette capacité particulière à rapprocher toute la communauté de la défense nationale. Sur un terrain de football, les différences s'effacent au profit du collectif, de l'effort partagé et du respect des règles. Cet esprit que nous souhaitons partager et encourager à travers cette réalisation, c'est-à-dire l'implication de tous les affaires militaires et non militaires à la défense nationale. Comme j'ai l'habitude de le dire, les batailles se gagneront avec les militaires, la guerre se gagne avec la population. À travers cette réalisation, l'armée réaffirme une nouvelle fois sa disponibilité et son engagement pour accroître le bien-être de ses hommes et femmes qui la servent, mais aussi d'associer les populations dans une dynamique de cohésion où le concept armée-nation n'est pas seulement une expression, mais une approche qui se traduit par des actions concrètes, visibles et utiles à la communauté. Ce terrain sera également accessible aux populations civiles, notamment à la jeunesse de Saint-Louis. Cette ouverture traduit notre volonté de faire de cette infrastructure un lieu où militaires et civils peuvent se retrouver autour de valeurs communes. Le respect, la discipline, le dépassement de soi, la solidarité et le fair play. Nous, FDS, comme on est ici, seuls nous sommes visibles, mais avec la population, nous sommes plus crédibles. En vérité, comme je le rappelle encore, c'est l'armée qui sera au fond, mais c'est la population qui est sur tous les fronts, politique, économique, sociale, religieuse et autres. Au-delà de sa vocation sportive, ce terrain constitue un véritable espace de cohésion, de rencontre et de fraternité. Il a été pensé aux militaires, un cadre adapté à la pratique régulière du sport, indispensable à la maintien de la condition physique, à l'équilibre personnel et au renforcement de l'esprit d'équipe.
3: Voilà, c'est ce qui veut dire la symbiose armée-nation. Et Arnaud, nous allons terminer à quelques jours de la rentrée scolaire. Les ASC du département de Foundiougne qui se mobilisent, c'est pour accompagner les élèves et les établissements avec le slogan « Une ASC, une école ». Cette mobilisation citoyenne prend l'ampleur. Le président de l'ODECAV de Foundiougne, Ibra Diogoy, qui revient sur cette initiative et c'est au micro de Mamsène Boulour.
0: Dans le département de Koundiougne, chaque jour on note des ASC quand même qui font des activités de citoyenneté. D'ailleurs, on a lancé un concept, une ASC, une école. C'est un concept qui est en train d'être réalisé. On l'a démarré cette semaine même. Mais les ASC ne s'arrêtent pas là. Et elles sont en train de faire des activités dans les lieux publics, mais également dans les quartiers et les lieux de culte. Et c'est ce que nous saluons. Nous allons continuer à les sensibiliser pour qu'elles puissent continuer à le faire. Mais quand même, certaines ASC nous signalent déjà que dans certaines écoles, il y a un problème de matériel qui se pose également. Parce que les ASC sont dépourvus de moyens. Et pour nous désherber quand même certaines écoles, il faut du matériel lourd. Et c'est souvent le matériel fait défaut. Les collectivités territoriales généralement ne sont pas dotées de matériel. Ce qui fait que souvent, même s'il y a la volonté qui est là, souvent aussi les moyens font défaut. Donc nous avons certes l'appui et l'accompagnement des autorités, mais par rapport à nos ambitions, les moyens ne suivent pas.
3: Voilà, c'était donc Mamsène Boulour, c'est cet élément qui met fin à cette page des sports. Arona Diouf, à tout à l'heure.
2: Merci beaucoup à l'Achtan Lakhandia. On se retrouve dans le bloc d'infos pour d'autres infos sports. Un mot sur l'Inter avant la synchronisation. Trois jours après l'annonce de la candidature de l'ex-président Oumaro Sissoko Embalo à la présidentielle du 6 décembre et de son retour en Guinée-Bissau dimanche prochain, la junte au pouvoir à Bissau est sortie de son silence hier. Les conditions de ce qui était nécessaire pour garantir le retour de l'ancien chef de l'État ne sont pas réunis à estimer le haut commandement militaire dans un communiqué publié hier jeudi 1er octobre 2026. 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La synchronisation tout de suite et on passe à nos chroniques en Wolof.

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4: 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Elle aime bien arranger, faire en sorte que les gens soient bien, ouais. Que tout le monde...
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3: d'accord
4: à l'époque voilà amul won tout n'était pas digital, internet n'était pas aussi répandu, enfin à Boulogne d'ailleurs, et voilà, il facilité une nouvelle génération de Amtay pour être à pour information, pour faire information, non lieu pour Amoulouane à l'époque, mais Tahoul nous donne Joré l'information vraie et juste. Tahoul nous donne Am aussi, nous donne. Comment
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2: Voilà, hommage Bob Dan Kubel Soubanakti samedi, si c'est une émission des arts et des lettres, 8h le, ci Radio Sénégal International, c'est de Abidjouf Domdi, collègue Mbidi Adjadji Touré, Watem, technicien, Binek à la retraite, Emmanuel Manou, Nyogun Kahami, Titourou Emma.
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1: après préparation bu yagg au niveau de Toubabou Diallo centre Jules François Bokandé tecc xalé yépp disons un mois pour que ñu mëna préparer wu nek ensemble défar sen côté tactique technique nek avec les entraîneurs ñu mëna wax sen plan de jeu donc saison bi cette année nak bon je pense qu'ambition yi ñëpp xam nañ ko jang nañu ñaari at ci championnat bi war nañu mëna maintenant di continuer rek am une place Donc, dans le tournée de 5 premiers places, 4e, 5e. Mais puis, je pense qu'on va essayer de faire mieux et pourquoi pas aller au podium. Donc,
0: les joueurs d'Ari Djogeti Club B, nous mêlons les mêmes salles de tournée, Bougazeli, Baki, entraîneur Bidi Sélékian, Lamine Diagne, Dick, Tok, qui est au club B, Andak, et Yannin Joueur, UIS.
1: Je pense que nous, Abdou Kandji, nous avons des bénéfices plus-values. Nous avons aussi Souleymane Si, Mohamed Sekouba Kamara, Djogeti Jeff, nous avons aussi nous, Lamine Diallo aussi, nous avons aussi des bénéfices. Omar Batshi bu nekkone Eslo donc ñun ñëpp dina ñëw vraiment pour renforcer ci effectif yi ak Lamine Diagne aussi un entraîneur vraiment chevronné wara mëna andi aussi sa touche particulière ci édifice
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1: 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développement parce que développement bi c'est extraordinaire parce que bon par rapport à l'IA bon l'IA biñ xam c'est depuis 2022 de 2022 jusqu'à 2026 en 4 ans l'IA s'est développée de manière exponentielle c'est-à-dire développement bi dafa gaw te développement bu gaw bobu à leur niveau peut-être ils ont des IA yo xamné ils sont à un autre niveau yo xamné bokut ak par exemple IA yi ñi publier au niveau pour public bi mën sé jour maintenant ñom à leur niveau IA yi ñi wax ces IA là que peu importe ces domaines par exemple au niveau de la cybersécurité ces IA là mën nañu dem par exemple ils seront sur entraînés jusqu'à par exemple à attaquer ou bien à s'introduire au niveau des systèmes d'information d'autres pays parce que amna ben modèle IA bo xamné avec Claude d'accord sun mané wax tour avec Claude amna modèle am bo xamné par rapport à la cybersécurité day dem il peut genre mën na dem si ben système d'information nit dugg fa jël fa ay données ñëwaat maintenant par rapport à ces ingénieurs là je pense que titangé bop lan ci am parce que aujourd'hui so amul ben contrôle bi les IA sont tout le temps entraînés mën nañ dem ba am ben genre autonomie comme li ñuy gis 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
0: 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Bon, pour te dire vrai, intelligence artificielle, nous sommes en retard. Même l'Union européenne, ça, quelque part, en intelligence artificielle, ils sont en retard. Intelligence artificielle, il faut que la concurrence entre Chine et États-Unis. Nous sommes 1000 à l'heure pour tourner. Mais, Jacob, ce que je veux dire, c'est que nous sommes sur une super intelligence artificielle qui est capable de s'améliorer elle-même. Maintenant, si nous sommes en train de faire, ils jouent avec nos vies. Maintenant, ils sont en train de faire suñu dundu yi lool la ci wax donc bon d'une part on peut s'inquiéter d'autre part ami comme ni nga amna ñuy wax ay coups de com la mais c'est des choses à prendre aussi au sérieux mais comme nous waji jéxalé rek faut mu am ben contrôle bo xamanteni day and ak éthique ay ki ak déontologie parce que nuñ koy waxé science sans conscience mo brûle de l'âme 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
1: Arona Diouf.
0: Le journal, Adrames Melkouli, bonjour.
2: Bonjour Arona.
0: À la une de votre journal, sécurité et transport à la frontière entre le Sénégal et le Mali.
2: Le ministre de l'Intérieur en visite à Moussala, dans la région de Kédougou, a annoncé hier des mesures d'urgence pour fluidifier le corridor Dakar-Bamako. Devant les forces de sécurité, Mohamedou Makhtar Cissé a insisté sur la modernisation rapide du poste frontalier et une réglementation stricte des contrôles routiers pour faciliter la circulation des personnes et des biens. Les détails à suivre dans ce journal. Au sommaire également, nous irons à Mbacké Kadior, berceau du mouridisme qui prépare son gamou annuel. À l'approche de ce grand événement religieux, les fidèles exigent l'ouverture de la brigade de gendarmerie de leur localité et l'équipement d'urgence du centre de santé de Mbacké Kadior, actuellement dépourvu de matériel médical. Caisse en rose pour Octobre Rose. La Cité du Rail intensifie sa lutte contre les cancers du sang et du col de l'utérus en organisant des caravanes et des marches pour le dépistage précoce.
0: Et dans la seconde partie, vous aurez la revue de presse de Dominique Kama, le dossier environnement du vendredi, littoral sénégalais en péril, l'urgence d'une loi pour sauver la côte, dossier signé Youssouf Konté, l'espoir et la Standard Ndiaye, édition mise en onde ce matin par Céline Noël Diop, assistée d'Aram Falconech.
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0: À 7h minute, sécurité et trafic fluide à la frontière. Le ministre de l'Intérieur était à Moussala, dans la région de Kédougou.
2: Effectivement, visite au poste frontalier de Moussala, le ministre de l'Intérieur, Mohamedou Makhtar Cissé, a salué l'engagement des forces de sécurité face aux défis transfrontaliers pour désengorger le corridor Dakar-Bamako, paralysé par d'immenses embouteillages de camions. Le ministre a annoncé des mesures d'urgence. Aliou Badara Diémé, notre correspondant à Kédougou, nous dévoile tout cela.
4: À sa descente de l'hélicoptère, le ministre de l'Intérieur et de la Sécurité publique et sa délégation ont fait cap sur le poste de la police des frontières. Au sorti de son huis clos avec les autorités de la police, Mohamedou Makhtar Cissé a lancé un message d'encouragement à l'ensemble des forces de défense et de sécurité.
5: Saluer l'ensemble des forces de défense et de sécurité, particulièrement les agents de la police nationale, m'enquérir de leurs conditions de travail et surtout leur porter le message d'encouragement du président de la République et du Premier ministre qui m'ont demandé d'effectuer cette tournée, les encourager et appeler à une meilleure collaboration entre l'ensemble de ces forces.
4: L'ancien ministre du pétrole est revenu sur la situation sécuritaire assez particulière sur les corridors. Mohamedou Makhtar Cissé.
5: La situation sur cette frontière est assez tendue, vu le corridor qu'il y a des milliers de véhicules sur des dizaines de kilomètres qui passent des dizaines de jours. Ça devient même un problème au-delà de la sécurité, c'est un problème sanitaire même, parce que les conditions de vie sont extrêmement difficiles. Mais malgré cela, nos agents tiennent la tête haute. Le ministre de l'Intérieur et de la Sécurité est fier de ce travail. Venez à passer ce message ici à Moussala, qui est un poste frontalier extrêmement important aujourd'hui et qui est le seul corridor qui nous relie au Mali par la route.
4: Faisant sa tournée d'une pierre deux coups, le ministre de l'Intérieur a promis de remonter les doléances d'ordre social que vivent les populations. À Kédougou pour la RTS, Aline Badara Diémé.
0: Le lancement du podcast Mémoire des tirailleurs pour préserver l'histoire des anciens combattants.
2: L'écrivain professeur Massamba Gueye a lancé hier Mémoire des tirailleurs à Dakar, un podcast en 10 épisodes pour préserver l'histoire des anciens combattants africains. Ce projet mémorial, combat et contre-vérité, transmet ces récits essentiels aux jeunes générations. Objectif, certains comme anciens combattants et monuments de notre liberté, revenir sur leur parcours. Joseph John pour nous en dire plus.
6: Pour la réalisation de ce podcast, il fallait parcourir 3700 km en moins de 10 jours à la rencontre de 10 tirailleurs issus de 10 villages différents du pays. Un podcast produit par Kerleti sous la direction du professeur Massamba Gueye.
7: Nous avons préparé sur la mémoire des tirailleurs parce qu'on ne peut laisser de vivre aujourd'hui les actifs qui viennent des sources orales collectés selon les normes de la Convention 2003 avec un engagement et une participation éclairée.
6: Et à la cérémonie de mise en ligne de ce podcast, d'éminentes personnalités parmi lesquelles Son Excellence l'ambassadrice de France ici au Sénégal, Christine Fage.
1: Cette histoire est une histoire partagée. Elle s'est écrite entre nos deux pays, aussi dans la douleur, et elle appartient à nos deux peuples.
6: Mais quand l'un des tirailleurs, l'adjudant-chef Yoro Diao, âgé aujourd'hui de 98 ans, a pris la parole.
8: Je m'appelle Yoro Diao. J'ai fait 10 ans à la française.
6: L'émotion s'est faite sentir dans la salle. Ce podcast de 10 épisodes de 20 minutes chacun sera disponible sur toutes les plateformes, ce pour immortaliser ses anciens combattants.
0: Un compte rendu signé Joseph John. Et puis le Magal de Mbaké Kadior 2026 approche et le comité d'organisation accentue la pression pour sécuriser et soigner les fidèles.
2: Lors des réunions préparatoires, les responsables ont formulé plusieurs exigences. L'ouverture immédiate de la brigade de gendarmerie inactive depuis 5 ans, le renforcement des équipements du centre de santé et la réhabilitation des axes routiers. Le Magal de Mbaké Kadior, c'est dans un mois, mais le comité d'organisation de ce grand événement religieux tient à rassurer les fidèles. Voici à ce propos le compte-rendu de Bassirou Sylla.
9: Comme à l'accoutumée, Mbaké Kadior a le soutien de l'État pour réussir l'organisation de son Magal. À cette occasion, la sécurité, la santé, l'approvisionnement en eau et électricité ainsi que l'hygiène et l'assainissement de la cité religieuse seront assurés. Le préfet de Kébémer, Ousseynou Mbaye.
10: Pour ce qui est de la sécurité, toutes les mesures seront prises. La CERELEC mettra ses moyens aussi à la disposition du comité d'organisation. Toutes les ambulances qui sont au niveau du district sanitaire de Daru Mufti, au nombre de 11, seront mobilisées.
9: C'est bien pour la circonstance, mais l'ouverture du poste de brigade de gendarmerie, l'achèvement des travaux du centre social et le bon fonctionnement du centre de santé importent beaucoup à Mbaké Kadior. Serigne Cheikh Thiorom Mbaké, le président du comité d'organisation du Magal de Mbaké Kadior. La brigade de gendarmerie sous l'ère Serigne Sidi Mohtar, cela fait 6 ans, n'a pas ouvert ses portes. Il y a la construction du centre social qui attend d'être achevé depuis 10 ans. Au centre de santé également, des services ne fonctionnent pas faute de matériel. C'est de Mbaké Kadior qu'est parti le mouridisme. Cheikh Mohamedou Amin Bara, dont on célèbre la venue au monde à travers le Magal de Mbaké Kadior, y résidait sur recommandation de son père, Cheikh Ahmadou Bamba, fondateur du mouridisme. Bassirou Sylla, Touba Mbaké, Radio Sénégal.
0: Bassirou Sylla et Puché se mobilisent pour Octobre Rose.
2: La région intensifie la lutte contre les cancers féminins par des caravanes et des marches de sensibilisation pour garantir un dépistage précoce. 80 kits de mammographie ont été remis aux sages-femmes et le plateau technique de l'hôpital régional a été renforcé. Radium.
11: Caravane de sensibilisation, dépistage, les acteurs de la santé intensifient les activités pour davantage lutter contre les cancers gynécologiques. L'hôpital régional de Thiès démarre Octobre Rose par une séance de don de sang. La directrice annonce la disponibilité de matériel médical de pointe pour une prise en charge efficace de ces cancers. Mariam Sissoro, directrice de l'hôpital régional de Thiès.
12: Aujourd'hui, nous disposons d'un appareil mammographe fonctionnel et de diagnostic. En plus de la mammographie, on vient de nous doter un scanner 34 barres. On était à 16 barres. On ne peut pas parler de consultation ou bien de soins s'il n'y a pas ces services, s'il n'y a pas l'imagerie médicale. Deux échographes sont tenus.
11: L'association des sages-femmes de la région a déjà plus de 80 kits de mammographie. Ils seront offerts aux femmes qui seront dépistées. Mounina Wad, présidente des sages-femmes de Thiès.
13: Il n'est pas intéressant de dire à une femme qu'on a fait la palpation et qu'au décours de cette palpation, on a trouvé une lésion précancéreuse. Il te faudra faire une mammographie pour l'exploration à un autre niveau et qu'elle soit dans l'impossibilité de le faire. C'est pas peu que ça va permettre à 80 femmes au moins dans la région qui vont être soulagées.
11: Au centre de santé de 10e, des séances de dépistage seront également organisée, 300 femmes sont ciblées, des bonnes dames invitées à venir en masse car un cancer détecté tôt se guérit. 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
0: À 7h passée de 10 minutes à Kaffrine, l'inspecteur d'académie réclame un lycée technique.
2: C'est pour accueillir 1416 nouveaux élèves de seconde, dont plus de 40% qui sont orientés en série scientifique. Ce projet vise à pallier le manque criant d'équipements et d'enseignants spécialisés dans le Doukoumane. Voici à ce propos les précisions des Ramdiagne.
16: À Kaffrine, 1416 élèves ont été orientés en classe de seconde dans le ressort de l'inspection de l'éducation et de la formation. Un effectif en nette progression par rapport à l'année précédente. Abdou Azizi, psychologue conseiller au CAOSP de Kaffrine.
17: Une nette évolution paraît autour de 2025. On est pratiquement à plus de 15 points.
16: Au-delà de cette hausse des effectifs, c'est la répartition des élèves qui interpelle. 43% des nouveaux élèves de seconde sont orientés vers les séries scientifiques. Une proportion qui s'explique notamment par les nouveaux critères d'affectation définis par le ministère de l'Éducation nationale pour favoriser l'accès aux filières scientifiques.
17: Sur les 1416 demandes validées pour la seconde générale, on a eu 570 dossiers validés pour la série scientifique, ce qui fait un taux de 43.
16: Cette orientation, qui devrait donc contribuer à étoffer les effectifs dans les séries scientifiques, soulève toutefois de nouveaux défis. Mamadou Niang, inspecteur d'académie de Kaffrine.
18: Nous lançons encore un appel pour l'érection d'un lycée technique à Kaffrine. Et également, le BST de Kaffrine est dans un état assez déplorable. Une dalle qui sointe, des équipements désuets, pas suffisamment en tout cas pour permettre de maintenir ce niveau de scientificité qui est attendu vraiment de nos élèves. Il faut que les lycées disposent de laboratoires. Il faut que ces laboratoires-là soient équipés. En plus donc des professeurs S-qualité de sciences, SVT, PC, mathématiques en nombre suffisant.
16: RM Diagne, Kaffrine, Radio Sénégal.
0: Et puis le ministre de l'Énergie, Abdourahmane Diouf, a présenté à Dakar hier la nouvelle feuille de route du secteur.
2: Enjeux, réformes et perspectives du secteur de l'énergie et des hydrocarbures, c'est le thème autour duquel le ministère de l'Énergie et du Pétrole s'est réuni hier avec la presse nationale et internationale. De la production à la distribution, en passant par des investissements importants et des défis à relever, tout a été exposé devant les professionnels des médias. Notre reporter Youssouf Konté était de la partie.
19: Le ministre de l'Énergie et du Pétrole, Elhadj Abdourahmane Diouf, en compagnie de ses directeurs généraux, ont entretenu les journalistes de fond en comble sur les enjeux du secteur de l'énergie. Fatouma Ouli est la directrice générale de l'énergie.
20: Aujourd'hui, on a établi que sur toute l'étendue du territoire, il y a 6511 localités qui ne sont pas électrifiées et qui ne figurent dans aucun programme de projet d'électrification rurale. Donc sur cette base, on a établi un besoin global de 400 milliards qu'il faut mobiliser aujourd'hui pour qu'on puisse atteindre l'accès universel à l'horizon 2029.
19: Le gouvernement est à pied d'œuvre pour servir aux Sénégalais une bonne qualité d'électricité, selon le ministre Elhadj Abdourahmane Diouf.
21: La bonne nouvelle, c'est que le ministère s'est mobilisé pour que tous ces chantiers-là soient accélérés. Nous attendons l'ouverture de la centrale de Gandon, par exemple, pour 2027. West African Energy a quelques retards, mais elle est en train de faire le travail pour que d'ici le mois d'octobre, novembre ou plus tard, cela puisse être opérationnel. Vous avez vu qu'on a mis en place les pipelines avec le réseau gazier. Donc il y a un ensemble de chantiers qui vont donner des résultats très structurels qui nous permettront, à un horizon à moyen terme, on va dire, de régler définitivement le problème de l'électricité. Donc ce que nous sollicitons des Sénégalais, c'est qu'ils comprennent que nous sommes en train de quitter un monde ancien, fait de difficultés, d'imprécisions, pour entrer dans un monde nouveau.
19: Cette séance de questions-réponses a été une occasion pour le ministère de l'Énergie et du Pétrole d'apporter des clarifications sur plusieurs questions que les Sénégalais se posent.
0: Et Youssouf Konté, merci. 7h passées de 14 minutes, fin de votre journal à Drabi Ismaël Koulé. Avant de nous quitter, le rappel de l'essentiel de l'actualité, sécurité et transport à la frontière entre le Sénégal et le Mali. C'était la une de votre journal.
2: Le ministre de l'Intérieur en visite à Moussala dans la région de Kédougoua. Annoncé annoncé hier des mesures d'urgence pour fluidifier le corridor Dakar-Bamako. Devant les forces de sécurité, Mohamedou Makhtar Cissé a insisté sur la modernisation rapide du poste frontalier et une réglementation stricte des contrôles routiers pour faciliter la circulation des personnes et des biens. Mbaké Kadior, berceau du mouridisme, prépare son gamo annuel. À l'approche de ce grand événement religieux, les fidèles exigent l'ouverture de la brigade de gendarmerie de leur localité et l'équipement d'urgence du centre de santé de Mbaké Kadior, actuellement dépourvu de matériel médical. Pièce en rose pour Octobre Rose, la cité du rail intensifie sa lutte contre les cancers du sang et du col de l'utérus en organisant des caravanes et des marches pour le dépistage précoce.
0: Merci beaucoup Adramès Melkouli pour toutes ces informations. Vous revenez à Nava pour le Flash Info. En attendant, il est 7h passé d'un quart d'heure. La suite, la roue de presse de Dominique Kama à la une, secteur de l'énergie. Le ministre Abdourahmane Diouf expose les grands chantiers de l'État et puis l'Assemblée nationale. Les députés votent la loi sur les fonds spéciaux. Le gouvernement compte saisir le Conseil constitutionnel. Le grand temps chrétien de Salam Sénégal. Notre invité ce matin, Tchane Ndiaye Diaw, patiente en rémission du cancer du sein, le prétexte octobre rose ce mois dédié à la lutte contre les cancers. Alors ce matin donc, cette professeure de philosophie qui a vaincu le cancer, elle témoigne sur nos antennes. Le grand entretien, c'est à 8h avec Rahmatoulaye Sarr. Le littoral sénégalais va mal, un constat alarmant, et pour éviter le pire, la solution est dans le vote urgent d'une loi spécifique.
3: Il faut contrôler les occupations du littoral. C'est le cadre législatif et réglementaire, mais c'est également la question des financements pour gérer le littoral. Parce que sans les moyens, on ne peut pas gérer le littoral. Et il faut associer également les partenaires.
0: Le littoral sénégalais en péril, l'urgence d'une loi pour sauver la côte, un dossier environnement signé Youssouf Konté, à suivre après les sports.
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0: Bonjour
22: à vous.
0: Football amical, Comores, Sénégal, de dimanche à Marseille. Ce sera sans Moussa Niakhaté, forfait.
22: Oui, hélas, le Lyonnais ne participera pas à cette rencontre. Moussa Niakhaté ne va pas jouer ce match amical des Lions du Sénégal face aux Comores, prévu le 4 octobre prochain au stade de Vélodrome de Marseille. Blessé, le défenseur sénégalais a été contraint de quitter le rassemblement. D'après la Fédération sénégalaise de football, le joueur a passé une IRM mercredi matin à Marseille afin de déterminer la nature et la gravité de la blessure. À l'issue des examens, le sélectionneur Patrick Vieira a décidé de le libérer de son forfait constaté. Ainsi, une absence importante pour le sélectionneur national qui devra donc revoir ses options défensives à l'occasion de la rencontre face aux Comores dimanche prochain au Vélodrome.
0: Et sur le terrain, la Guinée se relance aux éliminatoires de la CAN 2027.
22: Oui, le Sidi National, grâce à l'unique but inscrit par Cherou Girassi, c'était devant l'équipe du Kenya. Après seulement son faux pas, c'était en Afrique du Sud. Les Guinéens qui donc reviennent, ce sera pour le compte de la deuxième journée des éliminatoires de la Coupe d'Afrique des Nations. Le football, c'est aussi l'Europe avec la Ligue des Nations cet après-midi, entre autres rencontres. Compte un intéressant France-Italie à 18h45. Zinedine Zidane qui va retrouver le Stade de France, là où il avait brillé à l'occasion de la Coupe du Monde 2018. Cette fois, c'est sur le banc. Et puis à suivre également, la Belgique qui fait face à la Turquie, ou encore la Bosnie-Herzégovine qui reçoit l'équipe de Suède hier. Le Portugal est allé s'imposer au Danemark 4-2. Et puis la Norvège est tombé là-bas du côté du pays de Galles, le score 1-2.
0: Infrastructure sportive et direction ce matin sans lui.
22: Oui, c'est la zone militaire numéro 2 qui a inauguré hier son terrain de football situé à la pointe nord, une infrastructure que les civils pourront aussi utiliser si l'on en croit au commandant de la zone militaire numéro 2, le colonel Aliou Samassa. Il est au micro de Seydou Sow.
1: La réalisation de cet arrêt s'inscrit pleinement dans la dynamique du concept armée-nation qui traduit la volonté des forces défense et de sécurité de demeurer proche des populations et de contribuer au développement et au bien-être de la communauté. Ce nom trouve sa valeur et sa portée en ce sens qu'il possède cette capacité particulière à rapprocher toute la communauté de la défense nationale. Sur un terrain de football, les différences s'effacent au profit du collectif, d'un effort partagé et du respect des règles. Cet esprit que nous souhaitons partager et encourager à travers cette réalisation, c'est-à-dire l'implication de tous les acteurs militaires et non-militaires à la défense nationale. Comme j'ai envie de le dire, les batailles se gagneront avec les militaires, la guerre se gagne avec la population. À travers cette réalisation, l'armée réaffirme une nouvelle fois sa disponibilité et son engagement pour accroître le bien-être de ces hommes et femmes qui la servent, mais aussi d'associer les populations dans une dynamique de cohésion où le concept armée-nation n'est pas seulement une expression, mais une approche qui se traduit par des actions concrètes, visibles et utiles à la communauté. Ce terrain sera également accessible aux populations civiles, notamment à la jeunesse de Saint-Louis. Cette ouverture traduit notre volonté de faire de cette infrastructure un lieu où militaires et civils peuvent se retrouver autour de valeurs communes, le respect, la discipline, le dépassement de soi, la solidarité et le fair play. Nous, FDS, comme on l'a dit ici, seuls nous sommes visibles, mais avec la population, nous sommes plus crédibles. En vérité, comme je le rappelle encore, c'est l'armée qui sera au fond, mais c'est la population qui est sur tous les fronts, pour politique, économique, sociale, religieuse et autres. Au-delà de sa vocation sportive, ce terrain constitue un véritable espace de cohésion, de rencontre et de fraternité. Il a été pensé aux militaires, un cadre adapté à la pratique régulière du sport, indispensable à la maintien de la condition physique, à l'équilibre personnel et au renforcement de l'esprit d'équipe.
0: Et puis, allez-y.
22: Voilà, c'était donc le colonel Adou Samassa. Son papa était un excellent footballeur international. Il a joué à l'Espoir de Saint-Louis, au COT de Thiès, mais aussi en équipe nationale du Sénégal et à l'ASFA.
0: Merci beaucoup pour ces précisions. JOJ 2026, la flamme olympique était à Louga.
22: Oui, c'est effectivement suite F1, la tournée de la flamme olympique du côté de Louga. La ville a accueilli hier et jeudi la flamme olympique à la place Bounayaï où justement il y avait beaucoup de jeunes, des jeunes qui l'attendaient, et c'était en présence du ministre des collectivités territoriales et des autres autorités locales. Le compte-rendu est signé Mariam Senghor.
4: Des prestations se sont déroulées toute l'après-midi avec de la boxe, du basket, de la gymnastique et du karaté entre autres. Mais auparavant, la flamme était dans le magnifique palais de Feu Djilimbay où on a rencontré Aminata Silla, arbitre international de football, qui a eu l'honneur de porter cette flamme.
7: Je suis trop contente d'avoir été choisie parmi les porteurs de la flamme. Vraiment, je peux dire que le sport maintenant est partout. Donc, j'appelle la jeunesse de pouvoir mettre en valeur ce qui est en nous pour que les autres puissent le voir.
4: Le maire de la ville, après avoir félicité toute la jeunesse lougatoise pour la grande mobilisation, souhaite bonne chance aux sportifs locaux pour les JOJ. Moustapha Diop.
23: À tous les jeunes sportifs lougatoises qui ont le moment de participer aux JOJ Dakar 2026, je souhaite beaucoup de réussite.
4: Le ministre des collectivités territoriales sur place a invité la jeunesse à cultiver les valeurs des Jeux Olympiques. Bala Moussa Fofana.
24: Je voudrais tout simplement lancer un message très simple à la jeunesse sénégalaise. Prenez l'accueil de cette flamme comme une opportunité d'ouverture, comme une occasion de montrer votre richesse, votre engagement, mais c'est aussi des cadres dans lesquels la jeunesse sénégalaise a l'opportunité de s'ouvrir et de montrer la force et la beauté du Sénégal.
4: Mobilisée depuis plusieurs semaine, la jeunesse lougatoise a massivement répondu à ce grand événement historique. Marianne Senghor, Louga, Radio Sénégal.
22: Et voilà, Marianne Senghor qui siffle cette page d'espoir à Rana Diouf.
0: Merci beaucoup, Elhadj Tandakh Ndiaye.
5: Le dossier environnement de la rédaction.
0: Il est agressé, pollué, occupé de manière anarchique le littoral sénégalais aujourd'hui menacé de disparition. Alors comment le sauver? Chercheurs, scientifiques et décideurs publics plongent sur une gestion intégrée. Tous réclament une chose, une loi spécifique sur le littoral et vite. Le littoral sénégalais, urgence écologique, un dossier environnement signé Youssouf Konti.
25: Le littoral sénégalais, long de plus de 700 km de Saint-Louis à Kafountine, subit aujourd'hui les affres de l'homme, renseigne le président de la section des sciences sociales et humaines de l'Académie nationale des sciences et techniques du Sénégal, professeur Ibrahim Ali.
26: Le diagnostic, c'est que le littoral doit être protégé et non agressé. Or, actuellement, il est agressé, il est pollué, il est occupé de manière désordonnée. Donc il faut qu'on puisse apporter des solutions à cela.
19: Le directeur général de la recherche et de l'innovation, professeur Amidou Date, lit le problème du littoral à plusieurs facteurs.
6: Vous avez la montée de la mer, vous avez l'érosion côtière, vous avez les spéculations foncières, vous avez l'exploitation foncière, vous avez la pollution des populations, vous avez les pêcheurs. Donc il y a tout un tas de systèmes qui interviennent.
19: Cette situation interpelle tous les acteurs qui s'activent autour du littoral. C'est ce qui a d'ailleurs expliqué la tenue d'un atelier de 2 jours à Dakar en septembre pour réfléchir sur la gestion intégrée du littoral. C'est à l'initiative de l'Académie nationale des sciences et techniques du Sénégal, son vice-président, Dr Ousmane Kane.
8: Vous savez que la réflexion sur la gestion intégrée des zones côtières en général et du littoral en particulier a fait l'objet de beaucoup de travaux, de beaucoup d'attention et même il y a eu des ateliers que le ministère de l'Environnement a organisé sur la gestion intégrée des zones côtières. C'est de voir comment arriver à avoir un partenariat dans une approche de synergie d'action entre tous les acteurs. Parce qu'effectivement, c'est une problématique qui interpelle beaucoup d'acteurs, scientifiques, économiques, juridiques, etc. Et donc, l'objectif ici, c'est de sortir de cet atelier avec une précision, non seulement pour une feuille de route sur ce qu'il y a à faire, mais aussi sur déjà la mobilisation des acteurs, que les gens apprennent à travailler ensemble dans un élan de synergie.
19: Et parmi les résultats qui étaient attendus du cadre de réflexion, une loi spécifique sur le littoral, selon le juriste et président de la section sciences sociales et humaines de l'ANSTS, professeur Ibrahim Ali.
26: Il faudrait d'abord faire le point des connaissances, les connaissances scientifiques, parce que le littoral subit beaucoup de transformations et on a besoin d'avoir des connaissances précises pour mieux le gérer. Ensuite, il faut contrôler les occupations du littoral. C'est le cadre législatif et réglementaire, mais c'est également la question des financements pour gérer le littoral. Parce que sans les moyens, on ne peut pas gérer le littoral. Et il faut associer également les partenaires. Les partenaires, certains vont intervenir, d'autres ont déjà commencé, parce que c'est une gestion qui est transversale et qui demande l'appui, pas seulement de l'État, des collectivités territoriales, des communautés et de tous ceux qui occupent le littoral.
19: Selon le directeur général de la recherche et de l'innovation, professeur Amidou Date, la gestion intégrée du littoral est un enjeu de taille.
6: Et c'est pour ça que nous attendons, en tout cas le ministère, le gouvernement attend beaucoup de cet atelier-là pour avoir enfin un modèle qui va prendre en compte tous ces facteurs, surtout dans ce contexte où notre pays, effectivement, est devenu un pays producteur de pétrole et de gaz. Et donc, vraiment, l'enjeu est de taille de trouver un modèle optimal pour mieux exploiter notre littoral.
19: Plusieurs enjeux sont liés aujourd'hui aux zones côtières, l'harmonisation des positions de tous les acteurs pour des réponses concertées et concrètes est une urgence écologique.
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0: Dominique Kama, bonjour.
9: Bonjour Aaron Diouf.
0: Le secteur de l'énergie, le ministre Abdourahmane Diouf expose les grands chantiers de l'État.
9: C'est à la une du quotidien national Le Soleil. En effet, lors d'un déjeuner de presse hier, le ministre de l'énergie et du pétrole a fait savoir que le gouvernement veut tourner la page des combustibles liquides coûteux en misant sur le gaz domestique et réduire ainsi durablement le coût de la production de l'électricité, sécuriser l'approvisionnement et atteindre l'accès universel à l'horizon 2029. Abdourahmane Diouf veut faire de la réorganisation institutionnelle un levier majeur de sa politique sectorielle. Cette feuille de route ambitionne de mettre fin à la fragmentation des compétences et d'imposer des normes de performance plus strictes aux opérateurs publics, rapporte notre confrère Patignan. Et au cœur de ce dispositif, la Sénélec doit faire l'objet d'une réorganisation fonctionnelle plus claire autour de ses métiers historiques. De son côté, la Société nationale Petrosen est appelée à faire évoluer son modèle pour devenir un groupe énergétique intégré, présent sur l'ensemble de la chaîne de valeur, de l'exploration à la distribution des hydrocarbures. Et selon le ministre Abdourahmane Diouf, ce travail de rationalisation s'accompagnera de la fusion de plusieurs structures sous tutelle, notamment l'Agence nationale des énergies renouvelables et l'Agence pour l'économie et la maîtrise de l'énergie. L'objectif est de mettre fin au chevauchement. Et pour encadrer ces transformations, les autorités préparent une loi de programmation énergétique couvrant la période 2027-2031, un code général des hydrocarbures viendra compléter cet édifice juridique. Et Arona, s'agissant du protocole signé avec la compagnie italienne Eni, le ministre de l'Énergie et du Pétrole précise que cet accord porte uniquement sur des recherches scientifiques et techniques préliminaires et ne constitue en aucun cas une attribution de blocs pétroliers ou gaziers. Abdourahmane Diouf a tenu à préciser que le bloc Yakar-Teranga n'a pas été attribué.
0: Et puis, l'Assemblée nationale, les députés votent la loi sur les fonds spéciaux. Le gouvernement compte saisir le Conseil constitutionnel.
9: Lors du contrôle Baran 1 Sud Quotidien, suite et probablement pas fin du bras de fer entre le gouvernement et l'Assemblée nationale autour de l'encadrement des fonds spéciaux. En séance plénière tenue hier, les députés de la majorité ont rejeté les amendements défendus par le ministre de la Justice, garde des Sceaux, Maître Moussa Sarr, ainsi que le recours au vote bloqué avant d'adopter l'article unique de la proposition de loi organique portant modification de la loi relative aux lois de finances. Ils ont rejeté nos deux amendements malgré le vote bloqué demandé par le gouvernement, a déclaré le ministre de la Justice, Maître Moussa Sarr, au sortir de la plénière. Nous envisageons de saisir le Conseil constitutionnel des réceptions de la loi votée, a révélé le ministre de la Justice au quotidien national et d'où la une du quotidien Vox Populi. La loi sur les crédits spéciaux votée vers un rendez-vous devant les sept sages.
0: Merci beaucoup Dominique Kama pour cette revue de presse qui met un terme à cette édition française de la matinale 6h30. Le Wolof dans une poignée de secondes avec Oulay Kane.

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4: La réalisation de ce terrain s'inscrit pleinement dans la dynamique du concept armée-nation.
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1: Voilà, je suis en train de faire Radio Sénégal. Alors, je vais vous dire que
2: Je suis en train de faire des choses. 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
2: Merci beaucoup Oumar Diop qui était notre invité. Arouna Diouf.
1: Merci beaucoup jërëjëf sëñ bi Diop.
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1: Adramé Ismaël Colly.
2: Bienvenue à tous, il est 9h, voici les brèves.

0: Le Premier ministre Ahmadou Al-Aminoulou est présentement à Conakry. Il représente ce matin le président de la République Bassirou Diomaye Diakhare Faye aux festivités marquant le 68e anniversaire de l'indépendance de la Guinée. La séance plénière de clôture de la troisième session extraordinaire de l'année 2026 se tient ce matin à l'Assemblée nationale. Les députés procèdent à l'examen du rapport de la mission d'information parlementaire relative à la commercialisation des produits de la marque Softcare. La société africaine de raffinage SAR a enregistré un bénéfice historique de 46 milliards de francs CFA au cours du seul premier semestre 2026. C'est une annonce de son directeur général, Mamadou Habib Diop. Cette performance financière exceptionnelle en 6 mois dépasse la totalité des gains de l'année précédente. Hors de nos frontières, les manifestations étudiantes se poursuivent aujourd'hui après plus de 10 jours de mobilisation des élèves qui réclament davantage des moyens et de meilleures conditions dans les établissements. C'est en France. Le gouvernement a dénoncé des violences urbaines, tandis que la mobilisation s'est également étendue aux universités. Le ministre de l'Éducation, Edouard Geoffrey, doit recevoir ce vendredi les associations lycéennes et de parents d'élèves. C'est tout pour ces brèves en français mises en onde par Céline Noël Diop. Dans un instant, la version Wolof.
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0: Bienvenue à tous, il est 10h, votre bulletin d'information, c'est ici et maintenant.
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2: Adramé Ismaël Colli.
0: De l'autre côté de la baie vitrée, Céline Noël Diop, merci et bienvenue. En visite au poste frontalier de Moussala, le ministre de l'Intérieur, Mohamedou Makhtar Cissé, a salué hier l'engagement des forces de sécurité face aux défis transfrontaliers pour désengorger le corridor Dakar-Bamako, paralysé par d'immenses embouteillages de camions. Le ministre a annoncé des mesures d'urgence. Aliou Badara Djemé, notre correspondant à Kédougou, nous dévoile tout cela.
3: À sa descente de l'hélicoptère, le ministre de l'Intérieur et de la Sécurité publique et sa délégation ont fait cap sur le poste de la police des frontières.
4: On a mis le cap de l'opération de Kédougou.

0: De police Bandiaï, à vous en, monsieur le ministre.
1: Au sorti de son huis clos avec les autorités de la police, Mohamedou Makhtar Cissé a lancé un message d'encouragement à l'ensemble des forces de défense et de sécurité.
2: Saluer l'ensemble des forces de défense et de sécurité, particulièrement les agents de la police nationale, m'enquérir de leurs conditions de travail et surtout leur porter le message d'encouragement au président de la République et du Premier ministre qui m'ont demandé d'effectuer cette tournée, les encourager et appeler à une meilleure collaboration entre l'ensemble de ces forces.
1: L'ancien ministre du pétrole est revenu sur la situation sécuritaire assez particulière sur les corridors. Mohamedou Makhtar Cissé.
2: La situation sur cette frontière est assez tendue, vu le corridor qu'il y a des milliers de véhicules sur des dizaines de kilomètres qui passent des dizaines de jours. Ça devient même un problème, au-delà de la sécurité, c'est un problème sanitaire même, parce que les conditions de vie sont extrêmement difficiles. Mais malgré cela, nos agents tiennent la tête haute. Le ministre de l'Intérieur et de la Sécurité est fier de ce travail. Venez à passer ce message ici à Moussala, qui est un poste frontalier extrêmement important aujourd'hui et qui est le seul corridor qui nous relie au Mali par la
1: Faisant sa tournée d'une pierre deux coups, le ministre de l'Intérieur a promis de remonter les doléances d'ordre social que vivent les populations. À Kédougou pour la RTS, Aline Badara Djemé.
3: Merci à vous, Aline Badara Djemé. L'écrivain Massamba Gueye a lancé hier Mémoire des tirailleurs à Dakar, un podcast en 10 épisodes pour préserver l'histoire des anciens combattants africains. Ce projet mémoriel combat les contre-vérités, transmet ces récits essentiels aux jeunes générations. Joseph John pour nous en dire plus.
4: Voir des tirailleurs, 10 voix, 10 destins.
5: Pour la réalisation de ce podcast, il fallait parcourir 3700 kilomètres en moins de 10 jours à la rencontre de 10 tirailleurs issus de 10 villages différents du pays. Un podcast produit par Kerleti sous la direction du professeur Massamba Gueye.
6: Nous avons promis de travailler sur la mémoire des tirailleurs parce qu'on ne peut laisser venir aujourd'hui les actifs qui viennent des sources orales, mais des sources orales collectées selon les normes de la Convention 2003 avec un engagement et une participation éclairée.
5: Et à la cérémonie de mise en ligne de ce podcast, d'éminentes personnalités parmi lesquelles Son Excellence l'ambassadrice de France ici au Sénégal, Christine Fage.
7: Cette histoire est une histoire partagée. Elle s'est écrite entre nos deux pays, aussi dans la douleur, et elle appartient à nos deux peuples.
5: Mais quand l'un des tirailleurs, l'adjudant-chef Yoro Diao, âgé aujourd'hui de 98 ans, a pris la parole.
8: Je m'appelle Yoro Diao. J'ai fait 10 ans à la française.
5: L'émotion s'est faite sentir dans la salle. Ce podcast de 10 épisodes de 20 minutes chacun sera disponible sur toutes les plateformes, ce pour immortaliser ces anciens combattants.
3: Joseph John, le Magal de Mbakekadior approche et le comité d'organisation accentue la pression sur l'État pour sécuriser et soigner les fidèles. Lors des réunions préparatoires, les responsables ont formulé plusieurs exigences majeures. L'ouverture immédiate de la brigade de gendarmerie inactive depuis 5 ans, le renforcement des équipements du centre de santé et la réhabilitation des axes routiers. Le Magal de Kekadior, c'est dans un mois, mais le comité d'organisation de ce grand événement religieux tient à rassurer les fidèles, nous dit Bassirou Silla.
9: Comme à l'accoutumée, Mbakekadior a le soutien de l'État pour réussir l'organisation de son magal. À cette occasion, la sécurité, la santé, l'approvisionnement en eau et électricité ainsi que l'hygiène et l'assainissement de la cité religieuse seront assurés. Le préfet de Kébemer, Ousseynou Numbaye.
10: Pour ce qui est de la sécurité, toutes les mesures seront prises. La CERELEC mettra ses moyens aussi à la disposition du comité d'organisation. Toutes les ambulances qui sont au niveau du district sanitaire de Daru Mufti, au nombre de 11, seront mobilisées.
9: C'est bien pour la circonstance, mais l'ouverture du poste de brigade de gendarmerie, l'achèvement des travaux du centre social et le bon fonctionnement du centre de santé importent beaucoup à Mbakekadior. Serine Cheikh Thioro Mbake, le président du comité d'organisation du Magal de Mbakekadior. La brigade de gendarmerie sous l'air Serine Sidi Mokhtar, cela fait 6 ans, n'a pas ouvert ses portes. Il y a la construction du centre social qui attend d'être achevée depuis 10 ans. Au centre de santé également, des services ne fonctionnent pas faute de matériel.
11: Comment c'est que vous matériel?
9: C'est de Mbaké Kadior qu'est parti le mouridisme, cher Mohamedou Amin Bara, dont on célèbre la venue au monde à travers le magal de Mbaké Kadior, y résidait sur recommandation de son père, cher Ahmadou Bamba, fondateur du mouridisme. Bassirou Silla, Touba Mbaké, Radio Sénégal.
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3: La revue de presse est avec Dominique Kama.
13: Secteur de l'énergie. Le ministre Abdourahmane Diouf expose les grands chantiers de l'État. C'est à la une du quotidien national Le Soleil. Les éclairages du ministre renchérit le grand panel quotidien. En effet, lors d'un déjeuner avec la presse hier, le ministre de l'énergie et du pétrole a fait savoir que le gouvernement veut tourner la page des combustibles liquides coûteux en misant sur le gaz domestique et réduire ainsi durablement le coût de la production de l'électricité, sécuriser l'approvisionnement et atteindre l'accès universel à l'horizon 2029. Abdourahmane Diouf veut faire de la réorganisation institutionnelle un levier majeur de sa nouvelle politique sectorielle. Cette feuille de route ambitionne de mettre fin à la fragmentation des compétences et d'imposer des normes de performance plus stricte aux opérateurs publics, rapporte notre confrère Patignan. Au cœur de ce dispositif, la Senelec doit faire l'objet d'une réorganisation fonctionnelle plus claire autour de ses métiers historiques. De son côté, la Société Nationale Petrosen est appelée à faire évoluer son modèle pour devenir un groupe énergétique intégré, présent sur l'ensemble de la chaîne de valeur, de l'exploration à la distribution des hydrocarbures. Selon le ministre Abdourahmane Diouf, ce travail de rationalisation s'accompagnera de la fusion de plusieurs structures sous tutelle, notamment l'Agence nationale des énergies renouvelables et l'Agence pour l'économie et la maîtrise de l'énergie. L'objectif est de mettre fin au chevauchement. Pour encadrer ces transformations, les autorités préparent une loi de programmation énergétique couvrant la période 2027-2031. Un code général des hydrocarbures viendra compléter cet édifice juridique. S'agissant du protocole signé avec la compagnie italienne Eni, le ministre de l'Énergie et du Pétrole précise que cet accord porte uniquement sur des recherches scientifiques et techniques préliminaires et ne constitue en aucun cas une attribution de blocs pétroliers ou gaziers. Abdourahmane Diouf a tenu également à préciser que le bloc Yakar-Teranga n'a pas été attribué. Assemblée nationale, les députés votent la loi sur les fonds spéciaux. Le gouvernement compte saisir le Conseil constitutionnel. Lors du contrôle Baron 1, Sud Quotidien, suite et probablement pas fin du bras de fer entre le gouvernement et l'Assemblée nationale autour de l'encadrement des fonds spéciaux. En séance plénière tenue hier, les députés de la majorité ont rejeté les amendements défendus par le ministre de la Justice, garde des Sceaux, Maître Moussa Sarr, ainsi que le recours au vote bloqué avant d'adopter l'article unique de la proposition de loi organique portant modification de la loi relative aux lois de finances. Ils ont rejeté nos deux amendements malgré le vote bloqué demandé par le gouvernement, a déclaré le ministre de la Justice, Maître Moussa Sarr, au sortir de la plénière. Nous envisageons de saisir le Conseil constitutionnel des réceptions de la loi votée, a révélé le ministre de la Justice au quotidien national.
14: Adramé Ismaël Colli.
3: 10h10, la revue de presse de Dominique Camin met un terme à cette édition d'information. Merci à vous, fidèles auditeurs, d'ici et d'ailleurs. Gardez l'écoute dans un instant du journal en Wolof avec Oulaye Kane.

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1: Adramé Ismaël Colly.
2: Bienvenue à tous, il est 11h, voici les brèves. Le président de la République, Bassirou Diomaye Faye, a quitté Dakar ce matin à destination d'El Alamein en Égypte, où il doit prendre part à un sommet dédié aux priorités du développement et de l'intégration en Afrique, après sa participation à la 81e Assemblée générale des Nations Unies à New York. Son Excellence, Monsieur Bassirou Diomaye Faye, poursuit son agenda diplomatique et économique. La prévention de la corruption veut désormais trouver sa place dans les salles de classe. Le ministre de l'Éducation nationale, Mustapha Mamba Guirassy, a présidé hier la cérémonie de lancement du processus d'intégration des modules d'éducation à l'intégrité et à la prévention de la corruption dans le système éducatif sénégalais, en collaboration avec l'Office national de lutte contre la corruption. Le syndicat autonome de l'enseignement supérieur maintient une pression constante sur les autorités pour exiger le strict respect des délais de livraison des infrastructures à l'université Alun Diop de Bambey, malgré la réception récente d'un pavillon de 1000 litres.

0: et le lancement de nouveaux investissements. Le syndicat dénonce les retards récurrents et exige la transparence dans l'exécution des chantiers. Hors de nos frontières, en République démocratique du Congo, les combats se poursuivent dans l'est du pays malgré la multiplication des efforts diplomatiques. Les affrontements opposent les forces armées congolaises et leurs alliés contre le groupe politico-militaire M23 soutenu par le Rwanda. L'accord de paix signé sous l'égide de Washington n'a toujours pas mis fin au conflit. C'est tout pour ces brèves en français, mises en onde par Céline Noël Diop. Dans un instant, la version Wolof.
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4: La réalisation de ce terrain s'inscrit pleinement dans la dynamique du concept armée nation.
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Alors, excusez-moi, je disais tout à l'heure, on avait de communiquer avant le journal de 13h. L'Institut national d'éducation et de formation des jeunes aveugles, l'INEFJA, organise des tests de recrutement le lundi 12 octobre 2026 à partir de 7h. Gardez l'écoute dans un instant le 13h sur le réseau synchronisé de Radio Sénégal.

0: Bonjour à tous, 13h, voici le journal de la mi-journée sur Radio Sénégal.
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0: Au sommaire, deuxième jour d'octobre rose et on est déjà en plein dans les activités en rose. Caravane de sensibilisation sur l'intérêt de se faire dépister. À Thiès, la mobilisation est engagée avec déjà plus de 80 kits de mammographie reçus, nous dit notre correspondante Khady Youm. Le ministre de l'Intérieur et de la Sécurité publique assure et rassure, des mesures urgentes sont annoncées pour optimiser la fluidité de la circulation des personnes et des biens sur l'axe Dakar-Kédougou. Bamako. Le MINT était en visite à la police des frontières. La journée mondiale de la mer a été célébrée il y a une semaine. L'importance des océans et des mers est mise en avant, surtout pour l'économie maritime du Sénégal. Aujourd'hui, force est de constater que l'activité de pêche locale souffre énormément. Les raisons sont nombreuses, entre autres la raréfaction du poisson, la présence des navires industriels, le manque d'organisation, la concurrence déloyale, mais surtout la cherté des matières première. Cette situation difficile n'épargne ni la pêche artisanale ni la pêche industrielle. Ont constaté nos reporters Abigaï au quai de pêche de Yoff, Abdoulaye Diop au port de pêche de Dakar et l'ONG Greenpeace qui œuvre dans la protection de l'environnement prône le respect de la législation et du code de la pêche, nous fait savoir Ndey Arambay. Et puis notre invité, notez-le, il s'appelle Chérif Sambou, conseiller technique au ministère des Pêches et de l'Économie maritime. Il nous fait une lecture du thème de cette année, de transformer la politique maritime en véritable réalité sur le terrain, puisque le secteur génère 240 milliards de francs CFA au profit de l'État du Sénégal chaque année. Il s'entretient avec Mamadou Thior et puis nous recevrons Tanda Khandiaye comme d'habitude pour nous parler de sport. Les Lions du Sénégal qui préparent le match amical international contre les Comores, match programmé dimanche à 13h à Marseille en France. Et puis là, en fin de journal, la revue de la presse de Dominique Kama.
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0: À la technique Céline Noël Diop, au digital Tchabasek Djemé. Bienvenue à tous. Le président de la République Bassirou Diomaye Diakhar Faye a quitté Dakar ce matin à destination d'El Alamine en Égypte où il doit prendre part à un sommet dédié aux priorités du développement et de l'intégration en Afrique. Après sa participation à la 81e Assemblée Générale des Nations Unies à New York, le président de la République poursuit son agenda diplomatique et économique. Thiès se mobilise contre les cancers du sein et du col de l'utérus durant ce mois d'octobre rose. La région est en rose contre ces

0: cancer gynécologique. Plusieurs activités sont prévues, des caravanes et des marches roses sont organisées pour sensibiliser la population sur surtout l'importance de se faire dépister. Correspondance à Thiès de Khadioum.
1: Caravane de sensibilisation, dépistage, les acteurs de la santé intensifient les activités pour davantage lutter contre les cancers gynécologiques. L'hôpital régional de Thiès démarre octobre rose par une séance de don de sang. La directrice annonce la disponibilité de matériel médical de pointe pour une prise en charge efficace de ces cancers. Mariam Sissoro, directrice de l'hôpital régional de Thiès.
2: Aujourd'hui, nous disposons d'un appareil mammographe fonctionnel et de dernier cri. En plus, la mammographie, on vient de nous doter un scanner, 24 barres. On était à 16 barres. On ne peut pas parler de consultation ou bien de soins s'il n'y a pas ces services, s'il n'y a pas d'imagerie médicale. Deux échographes sont là.
1: L'association des sages-femmes de la région a déjà plus de 80 kits de mammographie. Ils seront offerts aux femmes qui seront dépistées. Mounina Wade, présidente des sages-femmes de Thiès.
3: Il n'est pas intéressant de dire à une femme qu'on a fait la palpation et qu'au décours de cette palpation, on a trouvé une lésion précancéreuse. Il te faudra faire une mammographie pour l'exploration à un autre niveau et qu'elle soit dans l'impossibilité de le faire. C'est pas peu que ça va permettre à 80 femmes au moins dans la région qui vont être soulagées.
1: Au centre de santé de Dixième, des séances de dépistage seront également organisées. 300 femmes sont ciblées, des bonnes dames invitées à venir en masse car un cancer détecté tôt se guérit. Khadioum Thiès, Radio Sénégal.
0: À Kédougou, le ministre de l'Intérieur et de la Sécurité publique a livré un message d'encouragement aux éléments de la police des frontières et à toutes les forces de défense et de sécurité. Mohamedou Makhtar Cissé a annoncé des mesures urgentes pour renforcer la fluidité de la circulation des personnes et des biens sur le corridor Dakar-Moussala-Bamako Aliou Badara Djémé.
4: À sa descente de l'hélicoptère, le ministre de l'Intérieur et de la Sécurité publique et sa délégation ont fait cap sur le poste de la police des frontières. Au sorti de son huis clos avec les autorités de la police, Mohamedou Makhtar Cissé a lancé un message d'encouragement à l'ensemble des forces de défense et de sécurité.
5: Saluer l'ensemble des forces de défense et de sécurité, particulièrement les agents de la police nationale, m'enquérir de leurs conditions de travail et surtout leur porter le message d'encouragement au président de la République et du Premier ministre qui m'ont demandé d'effectuer cette tournée pour les encourager et appeler à une meilleure collaboration entre l'ensemble de ces forces.
4: L'ancien ministre du pétrole est revenu sur la situation sécuritaire assez particulière sur les corridors. Mohamedou Makhtar Cissé.
5: La situation sur cette frontière est assez tendue, vu le corridor qu'il y a des milliers de véhicules sur des dizaines de kilomètres qui passent des dizaines de jours. Ça devient même un problème au-delà de la sécurité, c'est un problème sanitaire même, parce que les conditions de vie sont extrêmement difficiles. Et malgré cela, nos agents tiennent la tête haute. Le ministre de l'Intérieur et de la Sécurité est fier de ce travail. Il a passé ce message ici à Moussala, qui est un poste frontalier extrêmement important aujourd'hui et qui est le seul corridor qui nous relie au Mali par la route.
4: Faisant sa tournée d'une pierre deux coups, le ministre de l'Intérieur a promis de remonter les doléances d'ordre social que vivent les populations. À Kédougou pour la RTS, Aline Badara Djemé.
0: Nous restons à Kédougou où plusieurs acteurs qui s'activent dans l'exploitation des ressources naturelles et des habitants de la région ont été formés sur la gestion des minéraux critiques et la transition énergétique. Mama Siga Diouf.
6: À part l'or, la région de Kédougou regorge d'autres ressources naturelles que jusque-là les populations ignorent l'existence. C'est pourquoi publier ce que vous payez renforce les capacités des acteurs locaux sur les minéraux critiques et sur la transition énergétique. Papa Farah Diallo est le président de la coalition. Publier ce que vous payez.
7: La transition énergétique entraîne une demande croissante pour certaines ressources minérales nécessaires. Le Sénégal oriental en général et Kédougou en particulier dispose de minéraux critiques hautement stratégiques.
6: Un renforcement de capacités fortement salué par les acteurs locaux de la région de Kédougou, Sadio Djouara, une des participants.
8: J'exprime toute ma satisfaction pour l'invitation qui nous est accordée en tant qu'organisation de femmes. C'est une satisfaction totale du point de vue du contenu parce que c'est avec intérêt qu'on a suivi vraiment la présentation de cette étude qui prouve vraiment que ça a été un travail bien fourni, non seulement pour le partenaire mais également pour nous. la population de Kédougou.
6: La rencontre a réuni autorités administratives, acteurs locaux et les médias. Maman Assiga Diouf, Kédougou, Radio Sénégal.
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0: 13h08, je vous le disais, le dossier pêche donc de cette édition. Yoff, l'un des plus importants bastions de la pêche au Sénégal, souffre énormément. L'activité de pêche ne nourrit plus son homme à cause de la présence des navires industriels étrangers. Malgré la suspension des accords avec l'Union européenne, les pêcheurs naviguent sur plus de 100 km pour trouver du poisson, l'acheter des matières premières pour la fabrication de pirogues et les mauvaises conditions climatiques constituent également un frein pour l'activité. Une détresse qui pousse certains pêcheurs à l'immigration illégale. Reportage Abigaï.
1: Au village traditionnel de Yoff, des pirogues ont accosté aux abords du quai. Des pêcheurs trouvés sous une tente se désolent de la présence des navires étrangers qui impactent négativement leurs activités. Mbaye Fall et Alassane Diouf disent devoir aller très loin pour trouver du poisson.
10: Les navires industriels freinent notre activité. Là où 100 pirogues devaient pêcher, un seul navire le fait.
11: Autrefois, on chargeait juste 7500 francs de carburant pour parcourir 10 km. Maintenant, on est obligé de charger 80 000 pour avoir une bonne pêche.
1: Une de leurs principales préoccupations est la cherté du matériel de pêche et de la pirogue dont la fabrication devient de plus en plus chère. Mbaye Fall.
10: Le matériel des pirogues coûtait entre 400 et 500 000 francs. Maintenant, le prix tourne autour de 1 600 000 francs.
1: Les conditions climatiques ne sont pas souvent favorables à l'activité de pêche, surtout pendant la saison des pluies. Alassane Diouf.
11: On n'est pas parti en mer à cause du vent. Plus de 80 pirogues sont accostées.
1: Avec une pêche qui ne nourrit plus son homme, beaucoup de pêcheurs sont tentés par l'immigration illégale en bravant la mer. Alassane Diouf.
11: Beaucoup de mes copains sont partis en Espagne. Je regrette d'être resté ici.
1: Malgré la suspension des accords de pêche avec l'Union européenne, les pêcheurs de Yoff ne sont pas encore à la fête, car revenant souvent avec peu de poissons à bord.
0: Abigaï, et puis au port de pêche de Dakar, les acteurs de la pêche industrielle font face également à plusieurs difficultés. Raréfaction du poisson, manque d'organisation et concurrence déloyale, autant de problèmes qui compliquent leur activité. Reportage Abdoulaye Diop.
11: À l'entrée du port de pêche de Dakar, les va-et-vient sont incessants. Ici, tout le monde ne jure que par la pêche industrielle. C'est le cas de Mohamed Fofana, vendeur de poissons.
10: La vente de poissons ne marche plus comme avant, car il y a un manque de poissons. En tant que détaillant, nous dépendons des pêcheurs. Bien sûr, pour nous qui sommes au Maldives, ça ne marche pas très bien ces temps-ci.
11: Mornao est marieur établi au Maldives. Il pointe du doigt le manque d'organisation des acteurs de la pêche industrielle.
12: Dans la vente de poissons, nous rencontrons un certain nombre de difficultés à cause de beaucoup de désordres. Certains travaillent dans le secteur alors qu'ils ne connaissent pas grand-chose. Et pour être marieur, il faut avoir une carte de marieur et une carte de commerce. Or, tel n'est pas le cas ici.
11: Pour cet autre vendeur de poissons, les réseaux sociaux sont pour beaucoup dans leur manque à gagner. Mamadou Fall.
13: Des fois, les réseaux sociaux, il faut y appeler.
14: Les réseaux sociaux ont affecté notre métier. Il y a une concurrence déloyale qui s'y pratique. Certains vendent le poisson moins cher que nous, ce qui nous empêche d'écouler nos produits.
11: La pêche est un secteur important de l'économie nationale. Face aux difficultés persistantes, les acteurs sont partagés entre espoir et découragement.
0: Abdoulaye Diop, concernant donc la raréfaction du poisson dans les eaux sénégalaises, l'ONG Greenpeace alerte et pointe du doigt les industries polluantes. L'ONG demande à l'État de mieux encadrer la législation et de veiller à l'application stricte du code de la pêche. En marge de la journée de la mer, Greenpeace accentue la sensibilisation des communautés côtières. Ndeye Arambay.
15: Au moment où le Sénégal fait face à la rareté de ses ressources en mer, notamment le poisson, Greenpeace Greenpeace Sénégal affiche encore ses inquiétudes. Momodou Kaliba, chargé de campagne océan par Greenpeace.
16: La mer nourrit des millions de personnes et fait travailler aussi des millions de personnes. Les produits de la mer vont même jusqu'à l'intérieur des terres pour des pays qui n'ont pas accès à la mer. Donc parmi ces menaces qui guettent la mer et ses acteurs, on peut parler de la surpêche, de la pêche INN, mais aussi de la présence massive des usines de farine de poisson le long de la côte ouest africaine. Et récemment aussi, les nouvelles installations pétro-gazières offshore. Ajoutez à cela aussi le réchauffement climatique.
15: La protection de l'océan et des communautés côtières devient donc un impératif.
16: Pousser le plaidoyer pour qu'ils puissent respecter leurs engagements en matière de surveillance, en matière de protection des océans, mais aussi faire un meilleur contrôle sur les industries pétro-gazières pour qu'il n'y ait pas d'accident comme il y a eu à Saint-Louis sur la fuite de gaz. Donc les communautés demandent que l'État soit à leur côté pour qu'ensemble qu'ils puissent protéger la mer parce que le poisson est la première source de protéines pour les populations sénégalaises. Donc si ce produit disparaît, c'est qu'une insécurité alimentaire grave va guetter nos populations.
15: Entre autres urgences, il faut un audit de la pêche et la mise à jour du code de la pêche, l'application stricte et sans réserve des lois et règlements peut beaucoup aider à la préservation de la mer et des communautés côtières.
0: Les Arambaye, puis pour être complet, donc tout à l'heure, en seconde partie du journal, nous recevons notre invité Chérif Sambou. Il est le conseiller technique du ministre des Pêches et de l'Économie maritime. Il est revenu notamment sur le thème de cette année de la politique à la pratique, promouvoir l'excellence maritime.
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0: L'inspecteur d'Académie de Kaffrine plaide pour l'érection d'un lycée technique dans la région. C'est une nécessité selon l'IA. À Kaffrine, cette année, 1416 élèves vont faire leur entrée en seconde avec un taux de plus de 40% en série scientifique. Une bonne chose aux yeux des acteurs de l'école Eram Diagne.
19: À Kaffrine, 1416 élèves ont été orientés en classe de seconde dans le ressort de l'inspection d'éducation et de la formation, un effectif en nette progression par rapport à l'année précédente. Abdou Azizi, psychologue conseiller au CAOSP de Kaffrine.
20: Une nette évolution paraît autour de 2025. On est pratiquement à plus de 15 points.
19: Au-delà de cette hausse des effectifs, c'est la répartition des élèves qui interpelle. 43% des nouveaux élèves de seconde sont orientés vers les séries scientifiques. Une proportion qui s'explique notamment par les nouveaux critères d'affectation définis par le ministère de l'Éducation nationale pour favoriser l'accès aux filières scientifiques.
20: Sur les 1416 demandes validées pour la seconde générale, on a eu 570 dossiers validés pour la série scientifique, ce qui fait un taux de 43.
19: Cette orientation, qui devrait donc contribuer à étoffer les effectifs dans les séries scientifiques, soulève toutefois de nouveaux défis. Mamadou Niang, inspecteur d'Académie de Kaffrine.
21: Nous lançons encore un appel pour l'érection d'un lycée technique à Kaffrine. Et également, le BST de Kaffrine est dans un état assez déplorable, une dalle qui sointe, des équipements désuets, pas suffisamment en tout cas pour permettre de maintenir ce niveau de scientificité qui est attendu vraiment de nos élèves. Il faut que les lycées disposent de laboratoires, il faut que ces laboratoires-là soient équipés. En plus donc, des professeurs S-qualité de sciences, SVT, PC, mathématiques, en nombre suffisant.
19: RM Diagne, Kaffrine, Radio Sénégal.
0: Nous quittons Kaffrine donc pour Tambacounda. Les premières pastèques de la saison font leur apparition sur les marchés. Très appréciées en cette période de chaleur, elles attirent déjà vendeurs et consommateurs, mais entre les prix qui varient et le pouvoir d'achat des clients, le marchandage n'est pas toujours facile. Reportage Abraham Paul-Pouy.
22: Elles sont visibles un peu partout dans les grandes artères et les marchés. Les premières récoltes de pastèques de la saison sont désormais disponibles à Tambacounda. Sur la route qui mène à l'ancienne gare, des vendeurs ont même installé des cantines de fortune. Des tas de pastèques sont exposés à même le sol. Mais selon Serigne Bakenyas, paysan et vendeur, les prix varient selon la taille des pastèques.
23: Les prix varient selon la catégorie des pastèques. Nous avons des fruits à 3000, 2000 et 1500 francs CFA. Cette année, le déficit pluviométrique a également eu des conséquences sur la qualité des pastèques.
22: Pour les revendeurs, le commerce n'est pas toujours rentable. Entre les frais d'achat et le transport, les bénéfices restent parfois
23: faible selon Fatoumata Ngom.
2: C'est vraiment cher et la pastèque pour vite. Pour acheter une moto tricycle de pastèque, il faut débourser entre 52 et 53 000 francs CFA. C'est très difficile de s'en sortir avec ces prix. Nous vendons aussi au détail pour les enfants avec des morceaux à 100 francs.
23: Du côté des clients, certains jugent les prix encore élevés.
3: Pour le moment, c'est abordable.
23: Pour le moment, les prix restent abordables. Nous espérons qu'ils vont encore baisser dans les prochains jours au fur et à mesure que les pastèques seront plus disponibles sur le marché. À Tambacounda, la saison de la pastèque est bien lancée, mais entre les attentes des vendeurs et le pouvoir d'achat des consommateurs, le prix de la pastèque reste au cœur des préoccupations. Abraham Paul Puitamba Kunda, Radio Sénégal.
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0: 13h18, Ndakha Ndiaye, bonjour.
4: Bonjour à vous, cher Tidiane Ndiaye.
0: Moussa Niakhaté sera absent pour le match amical international Comores-Sénégal de dimanche à Marseille en France.
4: Oui, et tout à fait. Le Lyonnais ne prendra pas part à cette rencontre amicale. Ce sera justement face à l'équipe des Comores le 4 octobre prochain. Il est blessé, et la Fédération sénégalaise de football a justement communiqué avec cet IRM du mercredi matin à Marseille afin justement de déterminer la nature de la gravité de la blessure. De toutes les façons, pour ce forfait, Patrick Vieira décide de libérer le joueur qui sera donc absent. Un match à suivre justement dimanche prochain à partir de 13h sur les antennes de Radio Sénégal.
0: La Guinée se relance aux qualifications de la CAN 2025.
4: Le Sili National, grâce à l'unique but inscrit par Cherou Guirassy, qui revient à la deuxième place en battant le Kenya sur la marque de 1-0. La Guinée qui retrouve cependant la deuxième place de ce groupe D. Et donc après justement cette défaite face au Bafana à Bafana. Le football, c'est aussi en Europe avec la Ligue des Nations. Entre autres rencontres, la France qui rencontre l'Italie et c'est Zinedine Zidane qui retrouve justement le Stade de France là où il a été champion sur le terrain. Autre rencontre, la Belgique qui retrouve l'équipe de Turquie mais a signalé que le Portugal est allé battre le Danemark 4-2 et que la Norvège a perdu devant les Pays-Bas 0-1.
0: Infrastructures sportives, les militaires de la zone 2 à Saint-Louis ont inauguré leur nouveau stade de football.
4: Oui, nouveau stade situé à la pointe nord, une infrastructure que les civils pourront d'ailleurs utiliser si l'on en croit le commandant de la zone militaire numéro 1. Il s'agit du colonel Aliou Samassa que nous écoutons au micro de Saïko Sow.
5: La réalisation de ce terrain s'inscrit pleinement dans la dynamique du concept Armée-Nation qui traduit la volonté de Force Défense et de Sécurité de demeurer proche des populations et de contribuer au développement au bien-être de la communauté. Ce nom trouve sa valeur et sa portée en ce sens qu'il possède cette capacité particulière à rapprocher toute la communauté de la défense nationale. Sur un terrain de football, les différences s'effacent au profit du collectif, de l'effort partagé et du respect des règles. Cet esprit que nous souhaitons partager et encourager à travers cette réalisation, c'est-à-dire l'implication de tous les acteurs militaires et non militaires à la défense nationale. Les batailles se gagneront avec les militaires, la guerre se gagne avec la population. À travers cette réalisation, l'armée réaffirme une nouvelle fois sa disponibilité et son engagement pour accroître le bien-être de ses hommes et femmes qui la servent, mais aussi d'associer les populations dans une dynamique de cohésion où le concept armée-nation n'est pas seulement une expression, mais une approche qui se traduit par des actions concrètes, visibles et utiles à la communauté. Ce terrain sera également accessible aux populations civiles, notamment à la jeunesse de Saint-Louis. Cette ouverture traduit notre volonté de faire de cette infrastructure un lieu où militaires et civils peuvent se retrouver autour de valeurs communes.
4: Voilà, et nous parlons de la flamme olympique qui a quitté la ville de Louga hier. C'était le déplacement de ce symbole à la place Bounengaye. Il faut dire que beaucoup de jeunes étaient de la partie, mais aussi d'autres, le ministre des collectivités territoriales et d'autres autorités. Écoutons ce reportage signé Marianne Senghor.
24: Des prestations se sont déroulées
1: déroulé toute l'après-midi avec de la boxe, du basket, de la gymnastique et du karaté entre autres. Mais auparavant, la flamme était dans le magnifique palais de Fojilimbay où on a rencontré Amena Fassila, arbitre international de football, qui a eu l'honneur de porter cette flamme.
6: Je suis trop contente d'avoir été choisie parmi les porteurs de la flamme. Vraiment, je peux dire que le sport maintenant est partout. Donc, j'appelle la jeunesse de pouvoir mettre en valeur ce qui est en nous pour que les autres puissent le voir.
1: Le maire de la ville, après avoir félicité toute la jeunesse lougatoise pour la grande mobilisation, souhaite bonne chance aux sportifs locaux pour les JOJ. Moustapha Diop.
7: À tous les jeunes sportifs lougatois qui ont le nom de participer aux JOJ Dakar 2026, je souhaite beaucoup de réussite.
1: Le ministre des collectivités territoriales sur place a invité la jeunesse à cultiver les valeurs des Jeux Olympiques. Bala Moussa Fofana.
8: Je voudrais tout simplement lancer un message très simple à la jeunesse sénégalaise. Prenez l'accueil de cette flamme comme une opportunité d'ouverture, comme une occasion de montrer votre richesse, votre engagement, mais c'est aussi des cadres dans lesquels la jeunesse sénégalaise a l'opportunité de s'ouvrir et de montrer la force et la beauté du Sénégal.
1: Mobilisé depuis plusieurs semaine, la jeunesse lougatoise a massivement répondu à ce grand événement historique. Marianne Senghor Louga, Radio Sénégal.
4: Voilà, Marianne Senghor, et c'est vous qui sifflez la fin de cette page d'espoir. Cheikh Tidiane Ndiaye, c'est à vous.
0: Merci beaucoup, Tandakha Ndiaye.
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0: L'invité de la rédaction s'appelle Chérif Sambou, conseiller technique au ministère des Pêches et de l'Économie maritime. Le prétexte, la célébration de la Journée mondiale de la mer, jeudi dernier, le thème de cette année, de la politique à la pratique, promouvoir l'excellence maritime, autrement dit, transformer les réglementations en résultats tangibles, ce qui fait de notre pays, ce qui rapporte 240 milliards à l'État du Sénégal. La pêche est un des leviers de l'économie maritime nationale. Chérif Sambou s'entretient avec Momodou Thior.
25: Monsieur Chérif Sambou, bonjour.
26: Bonjour.
25: Le thème de la Journée mondiale de la mer célébrée le dernier jeudi du mois de septembre est cette année de la politique à la pratique promouvoir l'excellence maritime. Un thème qui invite à transformer les réglementations en résultats tangibles. Au Sénégal, où est-ce que vous en êtes?
26: Au niveau réglementation, il faut rappeler déjà qu'on a un nouveau code de la pêche depuis 2015 qui est en train d'être relu pour certaines parties à harmoniser par rapport au contexte. Nous avons une nouvelle lettre de politique sectorielle qui est presque déjà à la phase d'adoption. Par rapport à cette thématique, aujourd'hui, c'est rappeler que ce secteur de la pêche est un secteur primordial et important au niveau social, par de la création d'emplois et des revenus, et même au niveau économique des devises, au niveau des exportations. Par rapport à l'adaptation à la réglementation, nous avons un modèle de gouvernance par avec les acteurs, notamment par la création à travers la loi des conseils locaux de pêche qui permettent aux acteurs de participer activement dans la gestion des ressources par la proposition d'initiative de gestion de la ressource. Rappelez aussi qu'on a eu à adopter à travers la FAO le code de bonne conduite qu'on a adapté dans notre réglementation. L'autre aspect, il y a les directives volontaires qui sont initiés au niveau de la FAO, que le Sénégal a adopté et doit se préparer à avoir un plan d'action pour les mettre en œuvre. Donc, c'est-à-dire que globalement, côté gouvernance, je pense qu'on est bien outillé dans la participation des acteurs et au niveau initiative étatique.
25: Le Sénégal est depuis 2 ans un pays pétrolier et gazier, des installations qui sont parfois au large dans des zones qui étaient des zones de pêche. Quel impact sur le secteur de la pêche?
26: Ça nous a amené à réduire nos surfaces de pêche, impactant un peu le réseau d'activité des pêcheurs. Surtout parfois, ça implique des zones de pêche qui sont identifiées comme poissonneuses. C'est un impact sur l'activité des pêcheurs. Et ils vont contourner peut-être ces installations pour aller plus loin et pouvoir pêcher. Rappelez qu'autour de ces installations, il y a toujours un périmètre de sécurité sur lequel il ne faut pas accéder. Ce serait très dangereux d'y travailler. Le nord vers Saint-Louis, il y a Diatara. Je pense que dans tous les débats avec les pêcheurs, ça revient. L'autre aspect, c'est au niveau de Sangoma. C'est des zones où, après l'installation, ça concentre quelque part certaines espèces. Et ce qui nous amène un peu à une fréquentation peut-être parfois irrégulière, des acteurs tout autour de ces installations. Quand on réduit la surface pêchante, impliqué aussi avec les zones réservées comme les aires marines protégées, le secteur est totalement impacté par rapport à ça. Ce qu'il faut penser et repenser en fait, c'est quelle part pour le secteur de la pêche dans les revenus de cette exploitation.
25: Que quelles sont les parts que manque à gagner au niveau des acteurs de la pêche?
26: Quand tu prends les guetlariens, les nyominkais et tout cela, il y a cette société qui sont en train d'accompagner les communautés pêcheuses par rapport à cette adaptation et ces changements qui sont intervenus. Pour ça de la fait, je pense que les autres sociétés aussi se sont impliquées par rapport à cela. En appuyant les acteurs de la pêche dans la gestion directe de la ressource, Saint-Louis, je pense qu'ils ont déjà un plan d'action sur ça. Du côté de Sangomores, avec les conseils locaux de pêche de Differ, de Mbour, etc., il y a un travail à faire par rapport à ça. Ils sont en train d'accompagner les communautés dans certains actifs et certains projets au niveau local.
25: Au Sénégal, combien de personnes vivent directement et indirectement de la pêche?
26: Là, on a un chiffre qui date de longtemps. Récemment, on a commis la NSD pour le recensement des acteurs de la pêche, notamment les pêcheurs, les marins, etc. Parce que ce ne sont pas seulement ceux qui sont directement liés à la pêche, notamment les pêcheurs, les marieurs ou les transformatrices. En dehors de cela, il y a d'autres aujourd'hui qui sont impliqués au niveau des quais de pêche par rapport à la manutention, au débarquement du poisson, au remorquage, au niveau des camions qui font la distribution et toute cette chaîne de froid. Donc vraiment, c'est des milliers, des milliers et des milliers de personnes qui travaillent autour de la pêche.
25: Quel est le chiffre que vous avez?
26: On disait 600 000 emplois et ce chiffre, il date de presque maintenant plus de 30 ans. Et je pense que ce chiffre-là, aujourd'hui, il faut le revoir à la hausse.
25: Il y a quelques années, la pêche et le tourisme se disputaient la première place en termes de pourvoyeur de devises. Combien rapporte aujourd'hui la pêche?
26: Aujourd'hui, on est aux alentours de près de 240 milliards. Hein. Le tourisme, c'est juste il y a quelques années qu'on s'est disputé cette place. Mais avec la situation actuelle où ce secteur est en souffrance, ils sont passés derrière nous. Mais ce sont les mines et industries extractives qui sont devant actuellement.
25: Monsieur Serif Tambou, je vous remercie.
26: Merci, merci Monsieur Thiaw.
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0: C'est avec Dominique Kama.
10: Secteur de l'énergie. Le ministre Abdourahmane Diouf expose les grands chantiers de l'État. C'est à la une du quotidien national Le Soleil. Les éclairages du ministre renchérit le grand panel quotidien. En effet, lors d'un déjeuner avec la presse hier, le ministre de l'énergie et du pétrole a fait savoir que le gouvernement veut tourner la page des combustibles liquides coûteux en misant sur le gaz domestique et réduire ainsi durablement le coût de la production de l'électricité, sécuriser l'approvisionnement et atteindre l'accès universel à l'horizon 2029. Abdourahmane Diouf veut faire de la réorganisation institutionnelle un levier majeur de sa nouvelle politique sectorielle. Cette feuille de route ambitieuse de mettre fin à la fragmentation des compétences et d'imposer des normes de performance plus strictes aux opérateurs publics, rapporte notre confrère Patignan. Au cœur de ce dispositif, la Sénélec doit faire l'objet d'une réorganisation fonctionnelle plus claire autour de ses métiers historiques. De son côté, la Société Nationale Petrocène est appelée à faire évoluer son modèle pour devenir un groupe énergétique intégré, présent sur l'ensemble de la chaîne de valeur, de l'exploration à la distribution des hydrocarbures. Selon le ministre Abdourahmane Diouf, ce travail de rationalisation s'accompagnera de la fusion de plusieurs structures sous tutelle, notamment l'Agence nationale des énergies renouvelables et l'Agence pour l'économie et la maîtrise de l'énergie. L'objectif est de mettre fin au chevauchement. Pour encadrer ces transformations, les autorités préparent une loi de programmation énergétique couvrant la période 2027-2031. Un code général des hydrocarbures viendra compléter cet édifice juridique. S'agissant du protocole signé avec la compagnie italienne Eni, le ministre de l'énergie et du pétrole précise que cet accord porte uniquement sur des recherches scientifiques et techniques préliminaires et ne constitue en aucun cas une attribution de blocs pétroliers ou gazier. Abdourahmane Diouf a tenu également à préciser que le bloc Yakar-Teranga n'a pas été attribué. Assemblée nationale, les députés votent la loi sur les fonds spéciaux. Le gouvernement compte saisir le Conseil constitutionnel. L'heure du contrôle, Baron 1, Sud Quotidien. Suite et probablement pas fin du bras de fer entre le gouvernement et l'Assemblée nationale autour de l'encadrement des fonds spéciaux. En séance plénière tenue hier, les députés de la majorité ont rejeté les amendements défendus par le ministre de la Justice justice, garde des Sceaux, maître Moussa Sarr, ainsi que le recours au vote bloqué avant d'adopter l'article unique de la proposition de loi organique portant modification de la loi relative aux lois de finances. Ils ont rejeté nos deux amendements malgré le vote bloqué demandé par le gouvernement, a déclaré le ministre de la Justice, maître Moussa Sarr, au sortir de la plénière. Nous envisageons de saisir le Conseil constitutionnel des réceptions de la loi votée, a révélé le ministre de la Justice au quotidien national.
11: Cher Tidiane Diaye.
0: Et c'est la fin de cette édition. Merci à l'équipe technique. Céline Noël Diop, assistée de Aram Fall, Mam Djeme Sarr et Tiabasek Djeme, était au digital. Centre de distribution et de modulation, Cédina Sow. Production, Marianne Diaye. Réalisation, Betty Diawara. Coordination générale, Elisabeth Agnès Sarr et Demba Diao. Merci d'avoir suivi. Excellent après-midi à tous.

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0: Le président de la République, Bassirou Diomaye Diakhate Faye, a quitté Dakar ce vendredi, destination Égypte, où il doit prendre part à un sommet dédié aux priorités du développement et de l'intégration en Afrique après sa participation à la 81e Assemblée générale des Nations Unies à New York aux États-Unis. Le président de la République, son Excellence Bassirou Diomaye Diakhate Faye, poursuit ainsi son agenda diplomatique et économique. Et puis, lancement ce vendredi de la plateforme numérique IOSS. Donc, ce vendredi, la plateforme qui va cartographier et faire le suivi des organisations non gouvernementales et associations. Et cet outil permettra également d'aider à la prise de décision de transparence sur les financements de redevabilité et de coordination. L'administration territoriale va disposer désormais de bases de données claires et fiables. Les acteurs des organisations de la société civile saluent l'initiative et espèrent plus d'efficacité dans leurs actions. Et puis sur l'international, en RDC, le ministre français des Affaires étrangères, Jean-Noël Barrot, se rend ce vendredi à Kinshasa pour 2 jours de visite largement consacrés à l'épidémie d'Ebola qui sévit dans l'est du pays. Il doit se rendre également à Bunia, en Ituri. Demain, c'est l'épicentre de cette 17e épidémie à Kinshasa. Il doit rencontrer son homologue des Affaires étrangères pour parler également d'autres questions relatives à l'enquête sur la mort de la Française Karine Buzet, humanitaire qui travaillait à Goma pour l'UNICEF et qui a été tuée en mars dernier, vraisemblablement dans une frappe de drone. Ainsi, ça c'est bref. Merci de nous avoir suivis. Tout de suite, le Wolof.
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1: نعوذ بالله من الشيطان الرجيم بسم الله الرحمن الرحيم الحمد لله مالك الملك ثم الصلاة والسلام على رسول الله نبينا محمد وآله وصحبه السلام عليكم ورحمة الله très chers amis auditeurs par la grâce de Dieu subhanahu wa ta'ala puis avec l'aide de Sohna Adja Aïde Diop, nous sommes ensemble pour rappeler que c'est Allah subhanahu wa ta'ala qui donna à l'homme la responsabilité de gérer la terre, comme il le dit au verset 30, sourate la vache. Et cette responsabilité, nous devrons en rendre compte dans ce monde et dans l'au-delà. 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dans l'exercice du pouvoir nous nous laissons piéger par l'illusion du pouvoir absolu et une fois élu investi on se croit tout permis. Selon Imam Muhammad Khawani, dont je vais partager aujourd'hui l'analyse du pouvoir dans cette séance, cette posture du pouvoir absolu est une illusion, une ancienne illusion, qui fait croire que gouverner, c'est être au-dessus des autres, et décider pour tout et de tout sans avoir de compte à rendre à personne. 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éphémère Le seul pouvoir absolu, illimité, éternel, appartient à Dieu, subhanahu wa ta'ala. 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de ses administrés. 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l'ordre par les citoyens gouverner n'est pas être propriétaire d'un pays d'une administration des richesses gouverner c'est recevoir une charge temporaire de gérer les biens qui appartiennent au peuple bokki ngour li tax mu nek ngour gu war moy mu nangu teunku ci yoon ak ak yelef mu nangu yoon moy justice di ke gindi mu nangu ñi nga jité di taxaw di la delosi di la fatali nan la du fi ni la 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dominatrice oppressive le propriétaire du pays pense en termes de possession mais le dépositaire d'un pouvoir pense en termes de responsabilité le premier se dit qu'est-ce que je dois faire de ce qui est à moi, de ce pays qui m'appartient? Mais le second se demande comment est-ce que je vais bien gérer et préserver ce que le peuple m'a confié et qui lui appartient. 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et c'est là que commence la véritable morale du pouvoir. Une nation n'est pas une propriété privée. Les richesses d'un pays ne sont pas un butin. Ses ressources naturelles ne sont pas la récompense de ceux qui occupent momentanément les postes de commandement. Les institutions d'un pays ne sont pas des instruments personnels du détenteur du pouvoir. 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
2: 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Toutes ces choses sans exception appartiennent au peuple. Et celui qui le dépense doit expliquer pourquoi. Celui qui le distribue doit justifier à qui, pourquoi et sur quels critères. Celui qui le contrôle doit accepter d'être lui-même contrôlé. Boki. 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Quand ces principes sont abandonnés, le pouvoir se transforme en privilège et les privilèges en système. Et le système, c'est justement lui qui crée l'illusion, pour ne pas dire la folie, qui convainc le gouvernant que le pays lui appartient et que toute voix dissidente est une offense contre sa personne. Ok. Mohamed Nibi Mbembestali Khawaï dit « Djalgati nanyoko sanni ke fele » rek nguur da fay soppali ku nek nak ay privilège lo xamni dang kay yeyo lolou mujj dem ba nek tereline tereline bobu moy tax nit 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Alors commence une confusion la plus dangereuse qui considère toute critique comme une attaque contre l'État, toute contestation d'une décision injuste comme une attaque contre la nation, tout désaccord avec les décideurs comme une hostilité envers le pays tout entier. 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applaudir les gouvernants. Une société normale distingue entre l'amour de la patrie et la soumission aux dirigeants de cette même patrie. 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Donc je te dis à toi qui détient le pouvoir dans la famille, dans le quartier, dans le village, dans la ville, le pays, dans l'association des femmes, des jeunes, dans l'association culturelle. Toi qui détiens n'importe quel pouvoir, Allah subhanahu wa ta'ala te dit ceci, je cite, « Nous t'avons confié ce pouvoir, donc sois juste dans ta gestion et ne suis pas tes passions qui t'égareront, t'éloigneront, te sortiront de la voie de Dieu, le Tout-Puissant. » Boki. 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

Mais la gouvernance n'est pas simplement celui qui détient le pouvoir. Mais cela implique aussi le citoyen, sa participation. La meilleure des créatures. Le prophète Mohammed, paix et salut sur lui, dit aux citoyens d'aimer son pays. Et que aimer ce pays, c'est rester vigilant. C'est dénoncer chaque décision injuste prise en son nom, mais c'est applaudir pour chaque décision juste prise en son nom. 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Ami auditeur, citoyen, respecter les institutions, c'est exiger qu'on ne les corrompe pas en les détournant de leur mission. Défendre l'autorité de l'État, c'est refuser qu'elle soit confondue avec l'autorité personnelle de ceux qui exercent le pouvoir. 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La meilleure des créatures. Le prophète Mohammed, paix et salut sur lui, encourage la parole citoyenne qui alerte honnêtement, en toute vérité, et qui est argumenté quand il dit le meilleur djihad consiste à dire la vérité à un pouvoir injuste. Boki. 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Ainsi donc la critique, l'alerte objective respectueuse mais ferme n'est jamais une menace pour un état. Au contraire, elle est un de ses mécanismes de survie. Un pouvoir qui n'entend plus la critique perd de vue la réalité et n'entend plus la vérité. 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Un dirigeant qui n'entend plus la vérité et ne voit plus la réalité va gouverner à partir de rapports flatteurs qui lui présentent de fausses images du pays, de rapports qui cachent à l'état le pays réel.
un chef de l'État du Sénégal, a avoué lors de campagne électorale ignorer le prix du sachet de café et de lait en poudre que le Gorgorlulu consomme au détail au jour le jour. Et c'est cela qui lui fit perdre l'élection en 2000. 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qu'ils se trompent, cette société accumule silencieusement les frustrations, les injustices, les humiliations jusqu'au jour où ce qui ne peut plus s'exprimer par la parole cherche une autre voie d'expression. 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pas un sujet auquel le pouvoir accorde des droits par faveur. Le citoyen est un être humain titulaire de droits et le pouvoir est une fonction instituée précisément pour protéger les droits inaliénables des citoyens. 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Dans le premier système, le citoyen dépend du bon vouloir du pouvoir. Dans le deuxième, le pouvoir se soumet au droit, à l'équité, à la justice. 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
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La dignité humaine ne doit jamais dépendre de l'humeur de celui qui exerce le pouvoir. Et il est prouvé qu'une autorité sans limite ni contrôle finit par corrompre l'homme le plus raisonnable, parce que l'absence de contradiction finit par déformer le jugement. 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À force de n'entendre autour de soi que des compléments, un gouvernant finit par confondre admiration et vérité. Quand il n'est jamais contredit, il prendra ses convictions pour des certitudes. S'il n'est jamais sanctionné, il croira que les règles qui s'appliquent aux autres ne le concernent pas du tout. Ok. 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C'est pourquoi il faut se méfier de la confiance aveugle envers un dirigeant. Il faut se méfier de la concentration excessive de pouvoir entre les mains d'un seul homme et de ses partisans, car un gouvernant n'est pas sain, il ne peut jamais être kusselki. 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On attend du dirigeant la posture juste et sincère de Sayyiduna Abu Bakr as-Siddiq, qui dit au peuple le jour de son investiture, je le cite, « Si j'agis bien, aidez-moi. Mais si je dévie, corrigez-moi, ramenez-moi dans la droiture. » Boki, li ñuy xaar ci ki nga xam ni moonuy jité, tambalé ko ci borom kër gi ba ci ki nga xam ni moy doxal ci réew, moy taxaway bu njub bu 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Seigneur, inspire-nous la droiture et la taqwa ainsi qu'à nos gouvernants. 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

Après la posture du détenteur du pouvoir et du citoyen vigilant, la justice est le troisième rempart contre l'arbitraire. Une société peut survivre à des dirigeants médiocres, à des gouvernants maladroits, à des erreurs économiques, à des crises politiques, même à la mécréance. Mais aucun pouvoir, aucune société ne peut survivre à l'injustice. 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Quand la posture de la justice diffère selon le nom, la fortune, les relations, la proximité avec le pouvoir, cette posture de la justice ne détruit pas seulement la confiance du peuple dans ses tribunaux, mais aussi la confiance du peuple dans l'idée même de société. 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Une justice juste exige que la règle soit appliquée même quand cela nous déplaît, même quand la souffrance est réelle, même quand le ressentiment semble légitime, même quand l'adversaire nous paraît indigne. Une justice juste n'accepte pas d'être un instrument de vengeance. 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Quand un pouvoir instrumentalise la justice pour régler ses comptes, les tribunaux cessent d'être des sanctuaires du droit et deviennent des prolongements de la volonté politique. Quand les citoyens ne savent plus s'ils seront jugés selon la loi ou selon l'humeur du juge, ils ne font plus ce qui est bien, mais simplement ce qui ne leur attire pas d'ennui. 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
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Sache qu'une société où la justice est injuste sera détruite par Dieu, quelles que soient ses réalisations matérielles. Car le bien-être ne se mesure pas uniquement aux infrastructures, à la puissance militaire. Le bien-être se mesure aussi et surtout au traitement réservé au peuple, à celui qui n'a pas de réseau relationnel, à celui qui ne peut pas appeler personne quand il est en détresse, à celui qui ne peut acheter ni influence ni silence. 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Dieu subhanahu wa ta'ala nous dit: nous avons anéanti les générations qui vous ont précédé quand elles pratiquèrent l'injustice. Verset 13 sourate Yunus. Rappelez-vous, dit le verset 59 sourate la caverne, rappelez-vous ces cités que nous avons anéanties à cause de leurs injustices. Ainsi, amis auditeurs, le plus grand danger qui nous menace en tant que peuple, le plus grand danger qui nous menace en tant que pouvoir est l'injustice. 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Dès lors, la nature véritable d'un pouvoir politique est révélée par son attitude envers les faibles. La nature juste d'une société apparaît quand la justice empêche que la puissance économique, la puissance politique, la puissance sociale, la puissance administrative deviennent une licence d'injustice. C'est quand le droit protège les faibles de l'injustice. 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Seigneur, protège-nous contre l'injustice. Protège-nous d'être nous-mêmes injustes et de subir l'injustice. 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

je veux terminer sur les caractéristiques d'une société qui exerce correctement la khilafa qu'Allah subhanahu wa ta'ala lui a confiée. 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Ce n'est pas une société où le détenteur du pouvoir dit « Je fais ce que je veux, vous n'avez qu'à obéir. » La société qui exerce correctement la khilafa est celle où le dirigeant dit « Nous fixons des règles auxquelles nous nous soumettons tous, gouvernants et citoyens, administrateurs et administrés. » Ok. 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L'exercice correct de la khilafa ne se mesure pas à la clameur des applaudissements du détenteur du pouvoir, au nombre de portraits accrochés dans les bureaux, à la peur qu'il inspire dans les couloirs du pouvoir. Elle se mesure à sa capacité à se soumettre à la règle commune. 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Le dirigeant qui exerce correctement sa khilafa ne dit pas « J'ai le pouvoir, donc j'ai raison ». Il dit « Je suis responsable comme tous et je rends compte comme tous ». C'est ce pouvoir qui jouit de toute la noblesse de faire ce qui doit être fait et pas ce que le dirigeant il veut. 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Sache qu'une société n'est pas une communauté d'intérêt mais une communauté de responsabilité où pouvoir et citoyens doivent rendre des comptes, où la justice reste indépendante, où les ressources appartiennent à tous, où tous jouissent de la dignité et du même bien-être. 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Quand ces principes sont respectés, le pouvoir cesse d'être un privilège et devient un service. Mais quand ces principes sont abandonnés, le pouvoir jouit de ses palais, de ses cérémonies, de ses discours,
de son illusion de l'égalité, mais il a perdu depuis longtemps le fondement de sa légitimité, c'est-à-dire la confiance des citoyens. 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Enfin retenons ceci, les fonctions passent, les hommes passent, les régimes passent, les générations passent, mais bonnes ou mauvaises, les conséquences de nos actions nous poursuivront jusqu'au jour du jugement dernier. 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Sache donc que ton pouvoir n'est pas un mérite, mais c'est une épreuve. Ce n'est pas une propriété, mais c'est un dépôt, une amana. Ce n'est pas un droit de domination, mais un service obligatoire dont tu répondras devant le plus juste et le plus sage des juges. 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
1: 17h00 dans le studio de Radio Sénégal International. Mesdames, Messieurs, voici un autre survol de l'actualité nationale et internationale en français et en wolof aux manettes pour la diffusion. Khalifa Lo, il se nomme bien. Bonjour à tous et bienvenue.
2: Joseph John.
1: La mission d'information parlementaire sur l'affaire Sofke a présenté.

0: Manifestation des lycéens, 735 établissements perturbés ce vendredi. Et puis au Moyen-Orient, quitter ou rejoindre l'Iran, un casse-tête pour les voyageurs après les sanctions américaines. Enfin, élection générale au Québec, le parti souverainiste en tête des intentions de vote lundi prochain. C'est la fin de ce survol de l'actualité nationale et internationale en français. La version Wolof, c'est tout juste après cette transition sonore.
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0: Merci beaucoup Oumar Diop qui était notre invité à Rono Diouf.
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1: Merci à Mme Khalifa Lo à la partie technique. Au tenue d'antenne, vous êtes en compagnie de Kodibi Gela Linguère. Je vous ai tout dit, vous écoutez la 92.5 RSI. Il est 18h passé de 56 minutes. Gardez l'écoute. Dans un instant, vous aurez le journal en français présenté par Moussa Joseph Fay.
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1: Moussa Joseph Faye.
0: Au sommaire, affaire Softcare. Les députés de la 15e législature ont eu droit aux résultats de la mission d'information parlementaire. Que disent les chiffres, monsieur le ministre?
2: Que disent les deux rapports? Des matières premières périmées étaient présentes, ces Softcare, et leur gestion présentait des insuffisances. Aucun des deux rapports ne prouve avec certitude que ces matières ont été utilisées dans les produits vendus ou les produits finis.
0: Le ministre de la Santé et de l'Hygiène publique, le docteur Ibrahima Assi, les organisations de la société civile à l'heure du numérique. Lancement officiel ce vendredi de leur plateforme, les précisions du secrétaire général du ministère de l'Intérieur, Chernia.
3: C'est une plateforme qui va permettre à l'administration d'avoir une bonne cartographie des ONG, leur implantation sur le territoire national, leur domaine d'intervention, les bénéficiaires, les montants des investissements. En tout cas, cela permettra de voir où est-ce que les ONG sont concentrées et qu'est-ce qu'elles font.
0: Voilà donc l'essentiel du menu de ce 19h sur Radio Sénégal. Les détails après ceci.
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0: Nous sommes avec le calife des califes, Khalif Fallo, aux opérations techniques. Bienvenue. Et sachez d'abord que le président de la République, Bassirou Diomaye Faye, a quitté Dakar ce vendredi à destination d'El Alamine. C'est en Égypte. Il doit prendre part à un sommet dédié aux priorités du développement et de l'intégration en Afrique. Et cela dit, on va à l'Assemblée nationale. Affaire de Softcare, les députés ont eu droit aux résultats bruts de la mission d'information parlementaire. 20 auditions en 4 mois d'investigation. La balle est maintenant dans le camp du gouvernement. Le compte-rendu est signé Malamine Mané.
5: Le Softcare a 2000 emplois, mais compromettre la santé de 20 millions de Sénégalais, c'est un problème.
6: Quel est le lien scientifique établi?
7: Des interrogations, des interpellations, mais surtout des accusations, notamment celle de Guy Marie Soignan contre les ministres de la Santé et son collègue du commerce, Dr Seringue Diop, sur la gestion de l'affaire Softcare. Vous êtes au Caire. Vous êtes tous responsables en ayant protégé.

0: aucun prélèvement sur les produits finis.
1: De son côté, le ministre du Commerce et de l'Industrie, Dr Seringue Diop, appelle à jouer l'équilibre entre protection de la santé des Sénégalais et préservation des emplois. Lors de cette mission d'information parlementaire, les députés disent avoir relevé plusieurs manquements et mettent désormais le gouvernement face à ses responsabilités.
2: Malamine Mané, retour sur le constat effectué, notamment la présence de matières périmées dans la production de softcare, ainsi que les recommandations, le tout avec évidemment la présidente de la mission d'information parlementaire, l'honorable députée Khadissa.
3: C'est aujourd'hui avec un sentiment de responsabilité accompli, mais aussi avec de la gravité que je me place devant vous, que je prends la parole. Je voudrais seulement dire, l'Assemblée nationale n'a pas la prérogative de faire une expertise, mais peut se garantir ou bien peut nuire les services des experts extérieurs. Et c'était bel et bien prévu. Le rapport a mentionné, et ça a été clair, qu'on a les mains liées, ce qui n'était pas possible parce qu'on ne disposait pas de matières premières, en tout cas d'échantillons de matières premières incriminées. Ce qui constitue une limite pour cette mission. On a effectivement trouvé sur place de la matière première étiquetée et effectivement au conditionnement des produits finis. Mais ça n'a rien à voir avec l'alerte qui a été lancée depuis le début. Il nous faudra, messieurs les ministres, mettre en place un mécanisme de veille et d'alerte entre le ministère et les citoyens. Parce que ce sont les citoyens qui sont consommateurs de ces produits-là, mais surtout d'écoute des populations du Sénégal pour participer au bon fonctionnement de notre pays.
2: L'honorable député Khadissa, c'est donc la présidente de la mission parlementaire d'information sur l'affaire Softcare. En tout cas, on en reparlera certainement les jours à venir. On aura la réaction des pharmaciens du Sénégal. Union économique et monétaire ouest-africaine. La session ordinaire du Conseil des ministres a choisi Dakar pour sa session. Un appel, d'ailleurs, du président de séance, Aboubacar Naka Nabo. Les États membres doivent renforcer la résilience de leur économie face aux incertitudes de l'environnement international. Il faut dire que l'inflation a fait un petit bond en avant, n'est-ce pas, Ndey Fatou Diaye?
4: Face à la crise qui perdure au Moyen-Orient, l'heure est à la protection des économies locales. Le président du Conseil des ministres, Aboubacar Naka Nabo, lance un message clair aux pays membres de l'Union.
5: Les perturbations liées au conflit au Moyen-Orient continuent de peser sur les équilibres économiques et financiers mondiaux et rappellent encore une fois combien nos économies doivent savoir anticiper les chocs, renforcer leur résilience et préserver leur marge de souveraineté économique dans un tel contexte. Notre réunion ne saurait être un simple rendez-vous institutionnel. Elle est un moment de responsabilité collective.
4: Cette session ordinaire a aussi permis de dresser le bilan macroéconomique de la région. Une situation jugée dynamique. Toutefois, les chiffres appellent à la vigilance des pays membres de l'UEMOA. Aboubacar Naka Nabo.
5: Au sein de notre union, les fondamentaux demeurent solides. Au deuxième trimestre 2026, l'activité économique est restée dynamique avec une croissance estimée à 6% en glissement annuel après 6,1% au trimestre précédent. Le taux d'inflation s'est établi à 0,4% au deuxième trimestre 2026 après moins 0,2% au trimestre précédent. Pour l'ensemble de l'année 2026, l'inflation est projetée à 1% en moyenne après 0% en 2025. Ces chiffres nous invitent à la vigilance mais aussi à l'action.
4: Au cours du Conseil, plusieurs projets de règlement ont été examinés. Les ministres ont aussi validé la participation de la BCAO au système panafricain de paiement et de règlement, le PAPS.
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2: 7 minutes après 19h, ça y est en tout cas, les organisations de la société civile sont à l'heure du numérique. Lancement officiel ce vendredi de leur plateforme. Objectif, cartographier, faire le suivi des organisations, mais également des associations. Le compte-rendu est signé du professeur Youssouf Konté.
7: Je déclare officiellement lancer la plateforme numérique IOSC.
8: C'est le secrétaire général du ministère de l'Intérieur et de la Sécurité publique, Cheikh Nyon, qui vient de lancer la plateforme.
9: Cette plateforme qui s'intègre parfaitement dans le cadre du New Deal technologique, va faciliter le travail en permettant déjà aux ONG de pouvoir s'enregistrer, donc en ligne, de donner tous les renseignements qui sont demandés, mais également à l'administration de pouvoir traiter toutes les demandes en ligne et d'envoyer les réponses.

0: place. Mais en plus de cela, c'est une plateforme qui va permettre à l'administration d'avoir une bonne cartographie des ONG, leur implantation sur le territoire national, leur domaine d'intervention, les bénéficiaires, les montants des investissements. En tout cas, cela permettra de voir où est-ce que les ONG sont concentrées et qu'est-ce qu'elles font.
1: Dans cette dynamique de digitalisation et de dématérialisation qui est en marche au Sénégal, l'administration territoriale enrôle les organisations non gouvernementales et associations pour ne laisser aucune entité en marge. Malick Diop, président de la plateforme des acteurs non étatiques, salue l'initiative.
2: Et cette plateforme va nous permettre de générer chaque année un rapport annuel des ONG à travers tout le pays et permettre aussi de digitaliser, comme le disait un peu léger, toutes les procédures qui sont relativement longues pour les agréments, les plans d'investissement qui prennent beaucoup de temps parce que les ONG déjà interviennent dans des localités très reculées. Je pense avec cette plateforme, ça permet un peu d'être beaucoup plus efficace.
1: La plateforme IOSC a été lancée ce vendredi. Les organisations de la société civile sont invitées à s'en approprier.
3: Le professeur Youssouf Konté, en tout cas, avec les OSC, les chiffres ont parlé. 250 milliards de francs CFA mobilisés en 2023 et 14 000 emplois créés. Mais attention, tout ce qui brille n'est pas de l'or. Les acteurs de la société civile font face à beaucoup de goulots d'étranglement. Confirmation d'ailleurs avec le président de la plateforme, il s'appelle Malick Diop.
4: D'après le rapport annuel citoyen sur la contribution de la société civile dans les politiques publiques, RACIP 2023-2024, publié par la plateforme des acteurs non étatiques avec la Direction générale de la planification des politiques publiques et la Direction du partenariat avec les ONG, le volume des programmes d'investissement des OSC en 2023 atteignait 254,8 milliards, créant près de 14 223 emplois. Néanmoins, trois contraintes majeures persistent dans cet écosystème. Les fortes inégalités de capacité entre ONG internationales, nationales et locales, freinant l'approbation de cadres de partenariats souvent déséquilibrés. Un manque de lisibilité globale, l'absence de cartographie consolidée, rendant difficile l'identification des acteurs, des zones d'intervention et de l'impact au niveau des territoires. Une forte dépendance aussi financière, réduisant la capacité d'anticipation et fragilisant les fonctions de coordination. Monsieur le secrétaire général, depuis de longues années, il a été difficile de mesurer les résultats et les impacts des actions économiques et sociales des OSC, malgré leur visibilité indéniable.
3: C'était donc Malick Diop, c'est le président de cette plateforme consacrée donc aux organisations de la société civile IOSC. Au même moment, on a parlé de l'amélioration du processus électoral et du système d'accès au bureau de vote pour les personnes en situation de handicap. La DGE, c'est la Direction générale des élections, et la Fédération sénégalaise des personnes handicapées ont échangé au cours d'un atelier. On écoute le chef de la division communication et relations publiques de la DGE. Il s'appelle Pape Biram Sen au micro de Ndeyarambaye.
5: En réalité, il y a des dispositions du code électoral qui consacrent le vote des personnes handicapées. Nous avons une législation électorale qui est très dynamique et le principe du vote des personnes handicapées était déjà pris en compte dans le code électoral au niveau de l'article L80 qui pose le principe du vote des personnes handicapées, de l'assistance au moment de l'accès dans les lieux de vote, mais également de l'assistance au moment des opérations matérielles de vote, c'est-à-dire le choix du bulletin, le passage à l'isoloir et la mise du bulletin même dans l'urne. Le même principe a été complété par l'article L69. L'article L69 consacre le vote hors bureau originel. Il y a une disposition qui a été insérée au niveau de l'article L69 et qui constitue un alinéa même de cet article, permettant aux personnes handicapées, une fois dans le lieu de vote où ils sont habituellement inscrits, qu'ils puissent voter dans le bureau qui leur est plus accessible. Mais en amont même, il y a la prise en charge de cette dimension handicap au moment même de l'inscription. Si on se fie à l'article L38 du code électoral toujours, là, le formulaire d'inscription qui est utilisé au moment de l'enrôlement, il est bien mentionné de voir si l'électeur présent devant vous présente un handicap ou non. À côté de ces dispositions qui sont sur la partie législative, vous y trouverez aussi sur la partie réglementaire, notamment l'article 473 États impose à l'administration de placarder à la devanture des bureaux des affiches pour pouvoir faire comprendre à tes électeurs surmuyés comment ils vont s'acquitter convenablement de leur droit de vote. Il y a des avancées certes, mais il y a également encore des efforts à faire pour que vraiment le vote ne soit plus trop prenant pour cette catégorie de citoyens-là.
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3: 13 minutes après 19h, nous y sommes à Kédougou, la terre des braves hommes. Plusieurs acteurs qui s'activent dans l'exploitation des ressources naturelles, mais également des habitants de la région ont été formés sur la gestion des minéraux critiques et la transition énergétique. C'est à l'initiative de la coalition publiée ce que vous payez en collaboration avec le comité national de l'ITE. Pour en savoir plus, on appelle Mamassiga Diouf.
7: À part l'or, la région de Kédougou regorge d'autres ressources naturelles que jusque-là les populations ignorent l'existence. C'est pourquoi publier ce que vous payez renforce les capacités des acteurs locaux sur les minéraux critiques et sur la transition énergétique. Papa Faratalo est le président de la coalition. Publier ce que vous payez.
8: La transition énergétique entraîne une demande croissante pour certaines ressources minérales nécessaires. Le Sénégal oriental en général et Kédougou en particulier dispose de minéraux critiques hautement stratégiques. Énormément de
7: un renforcement de capacités fortement salué par les acteurs locaux de la région de Kédougou, Sadio Djouara, une des participantes.
9: J'exprimais toute ma satisfaction pour l'invitation qui nous est accordée en tant qu'organisation de femmes. C'est une satisfaction totale du point de vue du contenu parce que c'est avec intérêt qu'on a suivi vraiment la présentation de cette étude qui prouve vraiment que ça a été un travail bien fourni, non seulement pour nos partenaires mais également pour nous, la population.
7: La rencontre a réuni autorités administratives, acteurs locaux et les médias. Maman Siga Diouf, Kédougou, Radio Sénégal.
3: Merci, merci à Maman Siga Diouf. Et de ce pas, nous allons au nord du pays, dans le Dendemayo, à Matama. Là-bas, il faut dire que les sous sont tombés. Il y a de l'argent. 3000 ménages vulnérables ont commencé à percevoir les fonds débloqués par des partenaires de l'État du Sénégal. C'est pour faire face à la période de soudure. Les ménages ciblés reçoivent chaque ménage 115 000 francs CFA, plus de l'aliment de bétail, mais également des semences de niébé à cycle court. Immersion avec la mission de supervision avec notre reporter Sidina Omar Nying.
10: Dans le village de Kirir 1, situé dans la commune de Bokou, département de Matam, plusieurs personnes, en majorité des femmes, sont réunies sous un acacia. Elles perçoivent les fonds octroyés par des partenaires de l'État, Action contre la faim, la Fédération des associations du Fouta et Caritas Saint-Louis dans le cadre de la gestion de la période de soudure. À Kirir 1, le chef de famille, Abdourahim Ba, fait partie des 36 ménages bénéficiaires. Chaque ménage a reçu un cash transfert de 75 000 francs. CFA.
11: Nouvelle vie.
10: Nous allons acheter de quoi manger, comme du riz et de l'huile. Après Kirir 1, cap sur Goudoudé Diobé, un autre village de la commune de Bokidjawé. Ici, 50 ménages ont bénéficié de l'assistance du consortium ACF Fafd Caritas Saint-Louis. Samba Mamadou Diallo, secrétaire du chef de village de Goudoudé Diobé.
12: Pour la période de soudure, à Goudoudé Diobé, il y a 50 ménages qui ont bénéficié.
10: La remise des fonds est supervisée par le directeur régional de la sécurité alimentaire de Matam, Mahfouz Baldé.
13: Ils ont eu à accompagner 3000 ménages répartis entre les ménages qui ont bénéficié de cash transfert, mais aussi d'aliments de bétail et aussi des intrants niébé fourrage ou niébé cycle court.
10: Le gouvernement va venir en aide à 936 ménages vulnérables du département de Matam et 1000 autres ménages vulnérables du département de Ranérou. Chacun de ces ménages recevra 135 000 francs CFA du Fonds de solidarité nationale. Omar Nying, Matam, Radio Sénégal.
3: Merci à Sédina Omar Nying. Quand le ventre a faim, il n'y a pas d'oreille, comme on dit, mais avec cet argent, en tout cas, cela permettra à certaines familles mourides d'aller participer au Magal de Mbaké Kadior. C'est pour début novembre prochain, lors d'une réunion du comité départemental de développement, le CDD. Et donc, des doléances sont fusées comme des prières. Le berceau du mouridisme plaide en tout cas pour l'ouverture de sa brigade de gendarmerie, mais également le bon fonctionnement de son centre de santé. J'appelle Mouamar Abou Banké, c'est Réunion Bassirossila.
1: Comme à l'accoutumée, Mbaké Kadior a le soutien de l'État pour réussir l'organisation de son Magal. À cette occasion, la sécurité, la santé, l'approvisionnement en eau et électricité ainsi que l'hygiène et l'assainissement de la cité religieuse seront assurés. Le préfet de Kébémer, Ousseynou Mbaye.
11: Pour ce qui est de la sécurité, toutes les mesures seront prises. La CNLEC mettra ses moyens aussi à la disposition du comité d'organisation. Toutes les ambulances qui sont au niveau du district sanitaire de Darou-Mouhti au nombre de 11 seront mobilisés.
1: C'est bien pour la circonstance, mais l'ouverture du poste de brigade de gendarmerie, l'achèvement des travaux du centre social et le bon fonctionnement du centre de santé importent beaucoup à Mbaké Kadior. Serigne Cheikh Thioro Mbaké, le président du comité d'organisation du Magal de Mbaké Kadior. La brigade de gendarmerie sous l'ère Serigne Sidi Mokhtar, cela fait 16 ans, n'a pas ouvert ses portes. Il y a la construction du centre social qui attend d'être achevé depuis 10 ans. Au centre de santé également, des services ne fonctionnent pas faute de matériel. C'est de Mbaké Kadior qu'est parti le mouridisme. Cheikh Mohamedoul Amine Bara, dont on célèbre la venue au monde à travers le Magal de Mbaké Kadior, y résidait sur recommandation de son père, Cheikh Ahmadou Bamba, fondateur du mouridisme. Bassirou Silla, Touba Mbaké, Radio Sénégal.
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3: 19 minutes après 19h, j'accueille le boss des sports. Bonsoir, Benoît Badiane.
15: Bonsoir, Moussa Jeffey, et bonsoir à tous. Dans l'actualité des sports, le Sénégal a lancé sa préparation en vue de son match amical contre les Comores dimanche à Marseille. Les Lions ont effectué ce matin leur première séance d'entraînement à Saint-Chamas, toujours à Marseille. Sénégal-Comores, c'est dimanche à 13h au stade Vélodrome de l'Olympique de Marseille. Nous restons en France avec les U18. Les Lionceaux du Sénégal ont été battu par les homologues de la France 3-1 en match amical cet après-midi à Clairefontaine. Le Sénégal et la France retrouvent dimanche le 4 octobre pour une seconde confrontation toujours à Clairefontaine. Rappelons que le Sénégal et la France préparent la Coupe du Monde U18 prévue cette année. En football, toujours avec ces rencontres qui se jouent présentement en Europe avec la Ligue des Nations chez la Ligue des Nations chez les seniors avec ce match entre la Belgique et la Turquie, 1-0 en faveur des Belges, et nous sommes à la 34e minute de jeu. Même temps entre la France et l'Italie, et toujours pas encore de but entre l'équipe de France et cette formation de l'Italie. Chez nous, on parle des JOJ à Dakar 2026. 200 volontaires vont contribuer au succès des Jeux Olympiques. Ils sont en bootcamp de 72 heures au centre d'entraînement tactique Capitaine Baye Diagne de la base militaire de Thiès. Cette initiative s'inscrit dans le processus de préparation et de professionnalisation des volontaires dans l'organisation de l'événement. Les détails avec Aminata Diaye.
16: 200 jeunes volontaires s'engagent dans l'aventure des JOJ Dakar 2026. À titre bénévole, ils comptent jouer un rôle essentiel dans le succès de ces Jeux Olympiques en œuvrant dans leur organisation et en incarnant les valeurs de l'olympisme. Ibrahim Ouad, coordinateur du comité d'organisation des Jeux Olympiques Dakar 2026.
17: Le volontaire, c'est ce qui fait le cœur battant des Jeux. Mais ce qui fait vivre, quand le monde entier viendra visiter, que ce soit des spectateurs, que ce soit des officiels, que ce soit des officiels techniques ou même des athlètes, nous avons besoin, et ils ont besoin des volontaires. Ils ont besoin de ces gens qui seront là, comme le dit leur nom, volontaires, de façon tout à fait bénévole, pour les accompagner, les guider, les conseiller, écouter leurs complaintes et être à leur côté.
16: En bootcamp de 72 heures, ces volontaires de plusieurs nationalités vont suivre une formation sur l'esprit olympique pour rendre ces Jeux uniques avec la contribution des forces armées, du système des Nations Unies et d'autres partenaires. Ibrahim Ouad.
17: Venu du Sénégal, venu d'autres pays africains, mais venu également d'autres pays, d'autres continents. C'est un moment de grande fierté parce que ces 200 volontaires vont être ceux qui vont être les têtes de file. Chacun d'entre eux aura à leader une équipe, aura à lui transmettre les valeurs qu'il a apprises ici. Ce que les armées ont mis en main en 72 heures, ce que nos équipes du côté quelques juges ont mis en main en 72 heures. Tout cela, ils sont responsables de l'idée, de transmettre à leurs équipes.
16: Ces 200 volontaires constituent la première cohorte de ce camp de formation. D'autres sessions devront suivre puisque le COJOGE mise sur 6000 volontaires à mobiliser pour les Jeux Olympiques Dakar 2026. Aminata Diaye, Thiès, RTS.
15: Aminata Diaye, merci. Pendant ce temps, la flamme olympique poursuit son périple à l'intérieur du pays. Hier, Louga a accueilli la flamme à la place Bounandiaye où beaucoup de jeunes l'attendaient. Et c'était en présence du ministre des Collectivités Territoriales et des Autorités Locales, compte rendu Marianne Senghor.
18: Des prestations se sont déroulées toute l'après-midi avec de la boxe, du basket, de la gymnastique et du karaté, entre autres. Mais auparavant, la flamme était dans le magnifique palais de Fodjilimbay où on a rencontré Amina Fassila, arbitre international de football, qui a eu l'honneur de porter cette flamme.
19: Je suis trop contente d'avoir été choisie parmi les porteurs de la flamme. Vraiment, je peux dire que le sport maintenant est partout. Donc, j'appelle la jeunesse de pouvoir mettre en valeur ce qui est en nous pour que les autres puissent le voir.
18: Le maire de la ville, après avoir félicité toute la jeunesse lougatoise pour la grande mobilisation, souhaite bonne chance aux sportifs locaux pour les JOJ. Moustapha Diop.
20: À tous les jeunes sportifs lougatoires qui ont le moyen de participer aux JOJ Dakar 2026, je souhaite beaucoup de bonnes choses.
18: Le ministre des Collectivités Territoriales sur place a invité la jeunesse à cultiver les valeurs des Jeux Olympiques. Balamoussa Fofana.
21: Je voudrais tout simplement lancer un message très simple à la jeunesse sénégalaise. Prenez l'accueil de cette flamme comme une opportunité d'ouverture, comme une occasion de montrer votre richesse, votre engagement, mais c'est aussi des cases dans lesquelles la jeunesse sénégalaise a l'opportunité de s'ouvrir et de montrer la force et la beauté du Sénégal.
18: Mobilisé depuis plusieurs semaine, la jeunesse lougatoise a massivement répondu à ce grand événement historique. Marianne Senghor, Louga, Radio Sénégal.
15: Marianne Senghor, merci. Moussa, et c'était tout pour les sports.
3: Merci, merci au boss. Bonne matinée.
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3: 24 minutes après 19h, le littoral sénégalais est agressé, pollué, occupé de manière désordonnée. Des chercheurs, des scientifiques, mais également des décideurs publics ont décidé de s'impliquer avec une loi spécifique. Le littoral sénégalais, une urgence écologique, c'est l'objet du dossier environnement de ce vendredi. Il est signé du professeur Youssouf Kondé.
1: Le littoral sénégalais, long de plus de 700 km de Saint-Louis à Kafoutine, subit aujourd'hui les affres de l'homme, renseigne le président de la section des sciences sociales et humaines de l'Académie nationale des sciences et techniques du Sénégal, professeur Ibrahim Ali.
22: Le diagnostic, c'est que le littoral doit être protégé et non agressé. Or, actuellement, il est agressé, il est pollué, il est occupé de manière désordonnée. Donc, il faut qu'on puisse apporter des solutions à cela.
1: Le directeur général de la recherche et de l'innovation, professeur Amidou Date, lit le problème du littoral à plusieurs facteurs.
23: Vous avez la montée de la mer, vous avez l'érosion côtière, vous avez les spéculations foncières, vous avez l'exploitation foncière, vous avez la pollution des populations, vous avez les pêcheurs. Donc il y a tout un tas de systèmes qui interviennent.
1: Cette situation interpelle tous les acteurs qui s'activent autour du littoral. C'est ce qui a d'ailleurs expliqué la tenue d'un atelier de 2 jours à Dakar en septembre pour réfléchir sur la gestion intégrée du littoral. C'est à l'initiative de l'Académie nationale des sciences et techniques du Sénégal, son vice-président, Dr Ousmane Kane.
24: Vous savez que la réflexion sur la gestion intégrée des zones côtières en général et du littoral en particulier a fait l'objet de beaucoup de travaux, de beaucoup d'attention et même il y a eu des ateliers que le ministère de l'Environnement a organisé sur la gestion intégrée des zones côtières. C'est de voir comment arriver à avoir un partenariat dans une approche de synergie d'action entre tous les acteurs. Parce qu'effectivement, c'est une problématique qui interpelle beaucoup d'acteurs, scientifiques, économiques, juridiques, etc. Et donc, l'objectif ici, c'est de sortir de cet atelier avec une précision, non seulement pour une feuille de route sur ce qu'il y a à faire, mais aussi sur déjà la mobilisation des acteurs, que les gens apprennent à travailler ensemble dans un élan de synergie.
1: Et parmi les résultats qui étaient attendus du cadre de réflexion, une loi spécifique sur le littoral, selon le juriste et président de la section sciences sociales et humaines de l'ANSTS, professeur Ibrahim Ali.
22: Il faudrait d'abord faire le point des connaissances scientifiques, parce que le littoral subi beaucoup de transformations et on a besoin d'avoir des connaissances précises pour mieux le gérer. Ensuite, il faut contrôler les occupations du littoral. C'est le cadre législatif et réglementaire, mais c'est également la question des financements pour gérer le littoral. Parce que sans les moyens, on ne peut pas gérer le littoral. Et il faut associer également les partenaires. Les partenaires, certains vont intervenir, d'autres ont déjà commencé. Parce que c'est une gestion qui est transversale et qui demande l'appui, pas seulement de l'État, des collectivités territoriales, des communautés et de tous ceux qui occupent le littoral.
1: Selon le directeur général de la recherche et de l'innovation, professeur Amidou Date, la gestion intégrée du littoral est un enjeu de taille.
0: Et c'est pour ça que nous attendons, en tout cas le ministère, le gouvernement attend beaucoup de cet atelier-là pour avoir enfin un modèle qui va prendre en compte tous ces facteurs, surtout dans ce contexte où notre pays effectivement est devenu un pays producteur de pétrole et de gaz. Et donc vraiment l'enjeu est de taille de trouver un modèle optimal pour mieux exploiter notre littoral.
1: Plusieurs enjeux sont liés aujourd'hui aux zones côtières, l'harmonisation des positions de tous les acteurs pour des réponses concertées et concrètes est une urgence écologique.
3: Merci au professeur Youssouf Konté qui signait donc l'invité, mais également le dossier environnement de ce vendredi. Le rappel du sommaire.
16: Moussa Joseph Faye.
3: Affaire Softcare. Les députés de la 15e législature ont eu droit aux résultats de la mission d'information parlementaire. Que disent d'ailleurs les chiffres, monsieur le ministre?
2: Que disent les deux rapports? Les matières premières périmées étaient présentes, c'est Softcare. Et leur gestion présentait des insuffisances. Aucun des deux rapports ne prouve avec certitude que ces matières ont été utilisées dans les produits vendus ou les produits finis.
3: Le ministre de la Santé et de l'Hygiène publique, le docteur Ibrahim Assi, il était en face des députés et ce vendredi matin. Les organisations de la société civile au Sénégal à l'heure du numérique, lancement officiel ce vendredi de leur plateforme numérique, les précisions du secrétaire général du ministère de l'Intérieur, Chernia.
4: C'est une plateforme qui va permettre à l'administration d'avoir une bonne cartographie des ONG, leur implantation sur le territoire national, leur domaine d'intervention, les bénéficiaires, les montants des investissements. En tout cas, cela permettra de voir où est-ce que les ONG sont concentrées et qu'est-ce qu'elles font.
3: Un très grand merci à toutes les équipes techniques et rédactionnelles de Radio Sénégal. Merci à la régie assurée par Kodou Biguela Liguerre. Et puis sur RSI, en face de moi, c'est le Khalife des Khalifes et Khalif Alou. Et sur la nationale, nous sommes avec Madiaga Mohamed Brahim Baye. Et sur Dakar FM, évidemment, c'est le Baïfal, Baye Karim, Masek Gassama. Au CDM, c'est André Noël Tchandoum. À la poste synchro, Adjeratou Astoufal. Au montage, Adjeratou Mariam Diaymal. À la réalisation, évidemment, de puis lundi, on est entre de bonnes mains. Nous sommes avec le procureur Demba Diaw. Il est avec ses deux substituts également, le Danan Joseph John et la pivot Alicia Laflamme. Prochain rendez-vous avec l'actualité, c'est à 21h30. Ce sera avec l'homme de Pékin, Alindiaï Diouf. Et puis à 22h avec votre serviteur. D'ici là, bonne écoute sur nos antennes à Dakar et dans les régions Sénégal Rec, RTS Rec.

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1: Et nulle part ailleurs. Merci à Moussa Joseph Faye pour le journal en français. Rendez-vous à 22h et à 21h30. Chers auditeurs, vous écoutez la 92.5 RSC. Vous êtes en compagnie de Cody Biguela, Liga à la tenue d'antenne. À la patrie technique, on est en compagnie de mon mara, Mam Khalifa Lo. Donc, il est 19h passé de 31 minutes. Beaucoup d'auditeurs, il est que, ramener Watt Bissot, il est que, d'un lundi, il est que, Imam Amadou Li. Voilà. 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
4: 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Voilà, c'est très large. Mm-hmm. Et même, il y a même des sous-spécialités. Même si on a des spécialités bizarres, on a des choses qui sont sous-spécialités pour que nous nous pointions sur ce qu'on a. Parce que c'est tellement vaste comme spécialité. Bon, on a dit qu'on a dit qu'on a dit formé beaucoup de gens qui venaient de l'Afrique. Mais les Sénégalais commencent étudiants Sénégalais commencent à s'intéresser au ORL, mais autant beaucoup de monde. Mais les, je pense qu'alhamdulillah, ils ont formé de plus en plus de médecins Sénégalais quoi.
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3: 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Auditeur Radio Sénégal International, il y a une suite cette émission Question de santé. Nous recevons le docteur Abdoulaye Diop, médecin ORL, pour nek ci hôpital Idi Sapuy Boukanyof. 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
1: Moussa Joseph Faye.
0: Au sommaire, tournée au niveau des zones frontalières. Après la terre des braves hommes, le ministre de l'Intérieur s'est rendu à Ziguinchor. On écoute Mahmoud Makhtar Cissé.
2: La politique de bon voisinage est un axe immuable de notre diplomatie et de notre politique extérieure. Aucun effort ne sera trop, monsieur le gouverneur, pour continuer à travailler avec les autorités bissau-guinéennes pour apaiser la situation, permettre la fluidité du transport des personnes et des biens.
0: Au nord du pays, dans la région de Matam, les fonds de résilience commencent à tomber. 3000 ménages vulnérables donc visés, des enveloppes, de l'argent, mais également de l'aliment des bétails et des semences de niébé. Confirmation avec le directeur régional de la sécurité alimentaire, Marfous Baldé.
3: Ils ont eu à accompagner 3000 ménages répartis entre les ménages qui ont bénéficié de cash transfert, mais aussi l'aliment de bétail et aussi des intrants niébé fourrage ou niébé cycle court.
0: Voilà donc l'essentiel du menu de ce 22h sur Radio Sénégal. Les détails après ceci.
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1: Moussa Joseph Faye.
0: Nous sommes avec Khalifa Lo aux opérations techniques. Bienvenue. Tournée au niveau des zones frontalières. Après la terre des braves hommes, Kédougou, le ministre de l'Intérieur s'est rendu à Ziguinchor. Mahamadou Makhtar Cissé a rendu visite à ces hommes au poste de Pâques, un point d'entrée entre la Guinée-Bissau et le Sénégal. Au menu, on a parlé d'intégration africaine, mais également de libre circulation des personnes et des biens. J'appelle Amadoune Siradou Baldé.
5: La fluidité des mouvements de population aux frontières, une préoccupation majeure du ministre de l'Intérieur, Mahamadou Makhtar Cissé, appelle à l'apaisement et invite à collaborer étroitement avec les Bissau-Guinéens pour faciliter la libre circulation des personnes et des biens.
2: Nous sommes un pays qui travaille à l'unité africaine. La politique de bon voisinage est un axe immuable de notre diplomatie et de notre politique extérieure. Aucun effort ne sera trop, monsieur le gouverneur, pour continuer à travailler avec les autorités bissau-guinéennes pour apaiser la situation, permettre la fluidité du transport des personnes et des biens. Même si on n'était pas dans l'espace CDAO, on est deux pays voisins, on est condamnés à cohabiter, à travailler ensemble, mais accorder le maximum de facilitation pour permettre cette fluidité entre les deux pays, entre les populations.
5: Le ministre insiste également sur le renforcement de la collaboration entre les forces de défense et de sécurité et les populations pour consolider la sécurité.
2: Cette fraternité d'armes doit exister. Moi, j'aime bien parcourir les devises des armées, des corps. Et vos missions sont dans vos devises. Les devises ne sont pas choisies par hasard. La police, qu'est-ce qu'on dit? Dans l'honneur au service, et comme disait l'autre, ne laissons jamais nos moyens de vivre, font promettre notre raison de vivre. Et vous, votre raison de vivre, c'est de protéger le Sénégal. Et ça, le sens de votre engagement, ça requiert justement cette d'être sur la loi d'abord, parce que c'est ça qui vous protège.
5: Ce déplacement du ministre de l'Intérieur à Umpak a permis aux autorités administratives, territoriales et forces de défense et de sécurité d'aborder les enjeux transfrontaliers afin de fluidifier la libre circulation des personnes et des biens. Khamadou Siradou Baldé Ziguinchor pour Radio Sénégal.
0: Merci à Amadoune Siradou Baldé, certainement le Premier ministre après la zone Est et donc Sud-Ouest. Il se rendra au nord du pays, dans le Gorgol, mais également le Gadiaga, parce que là-bas également, le Sénégal a des pays frontaliers, c'est-à-dire la Mauritanie, mais également le Mali. Et justement, à Matam, les sous sont en train de tomber, de l'argent en tout cas. Et 3000 ménages vulnérables ont commencé à percevoir les fonds débloqués par des partenaires de l'État. C'est pour faire face à la période de soudure. Les ménages ciblés reçoivent chacun 75 000 francs CFA de l'aliment de bétail, mais également des semences de niébé à cycle court. J'appelle donc notre reporter qui était avec la mission de supervision, c'est Seydina Omar Nyinga.
6: Dans le village de Kirir 1, situé dans la commune de Bokidjawe, département de Matam, plusieurs personnes, en majorité des femmes, sont réunies sous un acacia. Elles perçoivent les fonds octroyés par des partenaires de l'État, Action contre la faim, la Fédération des associations du Fouta et Caritas Saint lui dans le cadre de la gestion de la période de soudure. À Kirir 1, le chef de famille Abdourahim Ba fait partie des 36 ménages bénéficiaires. Chaque ménage a reçu un cash transfert de 75 000 francs CFA.
7: Nouvelle vie.
6: Nous allons acheter de quoi

0: Le gouvernement va venir en aide à 936 ménages vulnérables du département de Matam et 1000 autres ménages vulnérables du département de Ranerou. Chacun de ces ménages recevra 135 000 francs CFA du Fonds de solidarité nationale. Omar Nying, Matam, Radio Sénégal.
1: Merci à Sédina Omar Nying. Et pour ceux qui veulent savoir comment on appelle une région en Mauritanie, on l'appelle Wilaya. C'est ainsi qu'on a là-bas la wilaya du Gorgol, c'est vers donc le Podor, le Fouta, mais également la wilaya du Gadjaga, c'est vers Bakel et autres. Et justement, pendant que le ministre de l'Intérieur est sur le terrain, ici à Dakar en tout cas, son service, ses services, c'est-à-dire la Direction Générale des Élections, ils sont sur le terrain également en train de rencontrer des partenaires, et c'est pour améliorer le processus électoral, mais également le système d'accès au bureau de vote pour les personnes en situation de handicap. La DGE, la Direction Générale des Élections, et la Fédération Sénégalaise des Personnes Handicapées ont échangé au cours d'un atelier. On écoute d'ailleurs le chef de la division communication et relations publiques de la Direction Générale des Élections. Il s'appelle Pape Biram Sen. Ses propos sont recueillis par
2: En réalité, il y a des dispositions du code électoral qui consacrent le vote des personnes handicapées. Nous avons une législation électorale qui est très dynamique et le principe du vote des personnes handicapées était déjà pris en compte dans le code électoral au niveau de l'article L80 qui pose le principe du vote des personnes handicapées, de l'assistance au moment de l'accès dans les lieux de vote, mais également de l'assistance au moment des opérations matérielles de vote, c'est-à-dire le choix du bulletin, le passage à l'isoloir et la mise du bulletin même dans l'urne. Et ce même principe a été complété par l'article L69. L'article L69 consacre le vote hors bureau originel. Il y a une disposition qui a été insérée au niveau de l'article L69 et qui constitue un alinéa même de cet article, permettant aux personnes handicapées, une fois dans le lieu de vote où ils sont habituellement inscrits, qu'ils puissent voter dans le bureau qui leur est plus accessible. Mais en amont même, il y a la prise en charge de cette dimension handicap au moment même de l'inscription. Si on se fie à l'article L38 du code électoral toujours. Là, le formulaire d'inscription qui est utilisé au moment de l'enrôlement, il est bien mentionné de voir si l'électeur présent devant vous présente un handicapé ou non. À côté de ces dispositions qui sont sur la partie législative, vous y trouverez aussi sur la partie réglementaire, notamment l'article R73, ça impose à l'administration de placarder à la devanture des bureaux des affiches pour pouvoir faire comprendre à ces électeurs surmuyés comment ils vont s'acquitter convenablement de leur droit de vote. Il y a des avancées certes, mais il y a également encore des efforts à faire pour que vraiment le vote ne soit plus trop prenant pour cette catégorie de citoyens-là.
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1: Évidemment, 8 minutes après 22h, on reparle de cette fameuse affaire Softcare. Les députés ont eu droit au résultat brut de la mission d'information parlementaire. Il y a eu 20 auditions en 4 mois d'investigation. La balle est maintenant dans le camp du gouvernement pour décortiquer les 300 et quelques pages de ce rapport. Le compte-rendu est signé Malamine Mané.
4: Le Softcare a 2000 emplois, mais compromettre la santé de 20 millions de Sénégalais, c'est un problème.
5: Quel est le lien scientifique établi?
6: Des interrogations, des interpellations, mais surtout des accusations, notamment celle de Guy Marie Soignan contre les ministres de la Santé et son collègue du commerce, Dr Seringue Diop, sur la gestion de l'affaire Softcare.
7: Vous êtes tous responsables en ayant protégé le directeur de l'ARP.
6: Face à la virulence des attaques, un des députés de PASTEF, Mouramani Kaba Diakité, invite à la prudence.
8: Notre Parlement peut demander des comptes, mais soyons lucides, un comité parlementaire n'est pas un laboratoire.
6: Le ministre de la Santé et de l'Hygiène publique constate une convergence dans les différentes conclusions des rapports établis.
9: Ce que disent les deux rapports, des matières premières périmées étaient présentes, ces Softcare, et leur gestion présentait des insuffisances. Aucun des deux rapports ne prouve avec certitude que ces matières ont été utilisées dans les produits vendus ou les produits finis. L'ARP n'a effectué aucun prélèvement sur les produits finis.
6: De son côté, le ministre du Commerce et de l'Industrie, Dr Seringue Diop, appelle à jouer l'équilibre entre protection de la santé des Sénégalais et préservation des emplois. Lors de cette mission d'information parlementaire, les députés disent avoir relevé plusieurs manquements et mettent désormais le gouvernement face à ses responsabilités.
1: Malamine Mané, merci. L'Union économique et monétaire ouest-africaine est en cessation.

0: Session ordinaire à Dakar, c'est la réunion du Conseil des ministres. Voici le reportage signé Ndeye Fatou Ndiaye.
1: Face à la crise qui perdure au Moyen-Orient, l'heure est à la protection des économies locales. Le président du Conseil des ministres, Aboubacar Nakanabo, lance un message clair aux pays membres de l'Union.
2: Les perturbations liées au conflit au Moyen-Orient continuent de peser sur les équilibres économiques et financiers mondiaux et rappellent encore une fois combien nos économies doivent savoir anticiper les chocs, renforcer leur résilience et préserver leur marge de souveraineté économique dans un tel contexte. Notre réunion ne saurait être un simple rendez-vous institutionnel. Elle est un moment de responsabilité collective.
1: Cette session ordinaire a aussi permis de dresser le bilan macroéconomique de la région. Une situation jugée dynamique. Toutefois, les chiffres appellent à la vigilance des pays membres de l'UEMOA. Aboubacar Nakanabo.
2: Au sein de notre union, les fondamentaux demeurent solides. Au deuxième trimestre 2026, l'activité économique est restée dynamique avec une croissance estimée à 6% en glissement annuel après 6,1% au trimestre précédent. Le taux d'inflation s'est établi à 0,4% au deuxième trimestre 2026 après moins 0,2% au trimestre précédent. Pour l'ensemble de l'année 2026, l'inflation est projetée à 1% en moyenne après 0% en 2025. Ces chiffres nous invitent à la vigilance mais aussi à l'action.
1: Au cours du Conseil, plusieurs projets de règlement ont été examinés. Les ministres ont aussi validé la participation de la BCAO au système panafricain de paiement et de règlement, le PAPS.
0: Ndeye Fatou Ndiaye, en tout cas, il fallait les voir aujourd'hui, les membres des organisations de la société civile. Ils étaient contents comme des bambins. Ils ont eu ce qu'ils voulaient. Ils ont maintenant leur plateforme numérique. Le compte-rendu est signé du professeur Youssouf Konté.
3: Je déclare officiellement lancer la plateforme numérique IOSC.
4: C'est le secrétaire général du ministère de l'Intérieur et de la Sécurité publique, Cheikh Nyon, qui vient de lancer la plateforme.
5: Cette plateforme, qui s'intègre parfaitement dans le cadre du New Deal technologique, va faciliter le travail en permettant déjà aux ONG de pouvoir s'enregistrer, donc en ligne, de donner tous les renseignements qui sont demandés, mais également à l'administration de pouvoir traiter toutes les demandes en ligne et d'envoyer les réponses. Mais en plus de cela, c'est une plateforme qui va permettre à l'administration d'avoir une bonne cartographie des ONG, leur implantation sur le territoire national, leur domaine d'intervention, les bénéficiaires, les montants des investissements. En tout cas, cela permettra de voir où est-ce que les ONG sont concentrées et qu'est-ce qu'elles font.
4: Dans cette dynamique de digitalisation et de dématérialisation qui est en marche au Sénégal, l'administration territoriale enrôle les organisations non gouvernementales et associations pour ne laisser aucune entité en marge. Malik Diop, président de la plateforme des acteurs non étatiques, salue l'initiative.
6: Et cette plateforme va nous permettre de générer chaque année un rapport annuel des ONG à travers tout le pays et permettre aussi de digitaliser, comme le disait un peu léger, toutes les procédures qui sont relativement longues pour les agréments, les plans d'investissement qui prennent beaucoup de temps parce que les ONG déjà interviennent dans des localités très reculées. Je pense avec cette plateforme, ça permet un peu d'être beaucoup plus efficace.
4: La plateforme IOSC a été lancée ce vendredi. Les organisations de la société civile sont invitées à s'en approprier.
0: 14 minutes après 22h, on ouvre à présent notre dossier sur la pêche. Yoff et la pêche, l'activité ne nourrit plus son homme. La concurrence est rude avec la pêche industrielle. Conséquence, le secteur est en détresse. Les acteurs regardent ailleurs, au loin, vers les terres d'émigration. Immersion dans le fief des Lébous pêcheurs avec Abigail.
7: Au village traditionnel de Yoff, des pirogues ont accosté aux abords du quai. Des pêcheurs trouvés sous une tente se désolent de la présence des navires étrangers qui impactent négativement leurs activités. Mbaye Fall et Alassane Diouf disent devoir aller très loin pour trouver du poisson.
8: Les navires industriels freinent notre activité. Là où 100 pirogues devaient pêcher, un seul navire le fait.
9: Autrefois, on chargeait juste 7500 francs de carburant pour parcourir 10 km. Maintenant, on est obligé de charger 80 000 pour avoir une bonne pêche.
7: Une de leurs principales préoccupations est la cherté du matériel de pêche et de la pirogue dont la fabrication devient de plus en plus chère. Mbaye Fall.
8: Les matériels des pirogues coûtaient entre 400 et 500 000 francs. Maintenant, le prix tourne autour de 1 600 000 francs.
10: temps.
7: Les conditions climatiques ne sont pas souvent favorables à l'activité de pêche, surtout pendant la saison des pluies. Alassane Diouf.
9: On n'est pas parti en mer à cause du vent. Plus de 80 pirogues sont accostées.
7: Avec une pêche qui ne nourrit plus son homme, beaucoup de pêcheurs sont tentés par l'immigration illégale en bravant la mer. Alassane Diouf.
9: Beaucoup de mes copains sont partis en Espagne. Je regrette d'être resté ici.
7: Malgré la suspension des accords de pêche avec l'Union européenne, les pêcheurs de Yoff ne sont pas encore à la fête, car revenant souvent avec peu de poissons à bord.
0: Abi Gay, en tout cas, ne nous quitte pas. On a encore besoin de vous. Après Yoff, direction le port de Dakar. Ici, les acteurs font face à un mur de difficultés, la raréfaction du poisson, le manque d'organisation, mais également la concurrence déloyale. Immersion cette fois-ci avec Abdoulaye Diop.
9: À l'entrée du port de pêche de Dakar, les va-et-vient sont incessants. Ici, tout le monde ne jure que par la pêche industrielle. C'est le cas de Mohamed Fofana, vendeur de poissons.
11: La vente de poissons ne marche plus comme avant, car il y a un manque de poissons. En tant que détaillant, nous dépendons des pêcheurs. Bien sûr, pour nous qui sommes au Maldives, ça ne marche pas très bien ces temps-ci.
9: Mordao est marailleur établi au Maldives. Il pointe du doigt le manque d'organisation des acteurs de la pêche industrielle.
12: Dans la vente de poissons, nous rencontrons un certain nombre de difficultés à cause de beaucoup de désordres. Certains travaillent dans le secteur alors qu'ils ne connaissent pas grand-chose. Et pour être marailleur, il faut avoir une carte de marailleur et une carte de commerce. Or, tel n'est pas le cas ici.
9: Pour cet autre vendeur de poissons, les réseaux sociaux sont pour beaucoup dans leur manque à gagner. Mamadou Fall.
13: Des fois, les réseaux sociaux, il faut y appeler.
14: Les réseaux sociaux ont affecté notre métier. Il y a une concurrence déloyale qui s'y pratique. Certains vendent le poisson moins cher que nous, ce qui nous empêche d'écouler nos produits.
9: La pêche est un secteur important de l'économie nationale. Face aux difficultés persistantes, les acteurs sont partagés entre espoir et découragement.
0: Abdoulaye Diop, en tout cas les Ndiayen t'ont beaucoup, beaucoup écouté. Et dès lundi en tout cas, tu auras affaire à eux. C'est toi qui critiques leur Tchiboudienne. On va maintenant s'intéresser aux ONG qui s'activent dans ce secteur. Par exemple, l'ONG Greenpeace est dans la place. Et l'alerte pointe du doigt les industries polluantes. Et c'était en marge de la journée de la mer qui est célébrée chaque dernier donc jeudi du mois de septembre, n'est-ce pas, Ndeye Rambaye?
15: Au moment où le Sénégal fait face à la rareté de ses ressources en mer, notamment le poisson, Greenpeace Sénégal affiche encore ses inquiétudes. Momodou Kaliba, chargé de campagne océan par Greenpeace.
16: La mer nourrit des millions de personnes et fait travailler aussi des millions de personnes. Les produits de la mer vont même jusqu'à l'intérieur des terres pour des pays qui n'ont pas accès à la mer. Donc parmi ces menaces qui guettent la mer et ses acteurs, on peut parler de la surpêche, de la pêche hier, mais aussi de la présence massive des usines de farine de poisson le long de la côte ouest africaine et récemment aussi les nouvelles installations pétro-gazières offshore. Ajouté à cela aussi le réchauffement climatique.
15: La protection de l'océan et des communautés côtières devient donc un impératif.
16: Pousser le plaidoyer pour qu'ils puissent respecter leurs engagements en matière de surveillance, en matière de protection des océans, mais aussi faire un meilleur contrôle sur les industries pétro-gazières pour qu'il n'y ait pas d'accident ou comme il y a eu à Saint-Louis sur la fuite de gaz. Donc, les communautés demandent que l'État soit à leur côté pour qu'ensemble qu'ils puissent protéger la mer parce que le poisson est la première source de protéines pour les populations sénégalaises. Donc, si ce produit disparaît, c'est qu'une insécurité alimentaire grave va guetter nos populations.
15: Entre autres urgences, il faut un audit de la pêche et la mise à jour du code de la pêche, l'application stricte et sans réserve des lois et règlements peut beaucoup aider à la préservation de la mer et des communautés côtières.
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0: 20 minutes après 22h, j'accueille le boss. Bonsoir, Bonne Babadia.
10: Bonsoir, Moussa Djefei, et bonsoir à tous. Le Sénégal qui a lancé sa préparation, c'est en vue de son match amical contre les Comores dimanche à Marseille. Les Lions ont effectué ce matin leur première séance d'entraînement à Saint-Chamas, toujours à Marseille. Un match test après les deux premières journées des éliminatoires de la CAN 2027 et le match amical Sénégal-Comores prévu à partir de 13h au stade Vélodrome de l'Olympique de Marseille. Nous restons en France. En petite catégorie, les Lionceaux U18 du Sénégal se sont inclinés 3-1 face à leurs homologues français. C'était cet après-midi, match amical à Clairefontaine. Les deux sélections se retrouvent dimanche pour une seconde confrontation, toujours à Clairefontaine. Le Sénégal et la France préparent la Coupe du Monde U17 prévue en novembre-décembre prochain au Qatar. On va parler de la Ligue des Nations de football, toujours en Europe. La zone UEFA A avec la France qui a été tenue en échec par l'Italie. Un but partout, match au Stade de France, et la Belgique qui l'emporte devant la Turquie 3-0. En Afrique, à suivre demain ce match amical entre la Côte d'Ivoire et le Cameroun, match prévu à partir de 19h au Stade d'Ebimpe à Abidjan en Côte d'Ivoire. Et nous parlons des JOJ Dakar 2026. 200 volontaires vont contribuer au succès des Jeux Olympiques. Ils sont en bout de camp de 72 heures au centre d'entraînement tactique Capitaine Bey Diagne de la base militaire de Thiès. Cette initiative s'inscrit dans le processus de préparation et de professionnalisation des volontaires dans l'organisation de l'événement. Les détails avec Aminata Djeye.
17: 200 jeunes volontaires s'engagent dans l'aventure des JOJ Dakar 2026. À titre bénévole, ils comptent jouer un rôle essentiel dans le succès de ces Jeux Olympiques en œuvrant dans leur organisation et en incarnant les valeurs de l'olympisme. Ibrahim Ouad, coordinateur du comité d'organisation des Jeux Olympiques Dakar 2026.
18: Le volontaire, c'est ce qui fait le cœur battant des Jeux. Mais ce qui fait vivre, quand le monde entier viendra visiter, que ce soit des spectateurs, que ce soit des officiels, que ce soit des officiels techniques ou même des athlètes, nous avons besoin et ils ont besoin des volontaires. Ils ont besoin de ces gens qui seront là, comme le dit leur nom, volontaires, de façon tout à fait bénévoles pour les accompagner, les guider, les conseiller, écouter leurs complaintes et être à leur côté.
17: En bout de camp de 72 heures, ces volontaires de plusieurs nationalités vont suivre une formation sur l'esprit olympique pour rendre ces Jeux uniques avec la contribution des forces armées, du système des Nations Unies et d'autres partenaires. Ibrahim Ouad,
18: venu du Sénégal, venu d'autres pays africains, mais venu également d'autres pays, d'autres continents. C'est un moment de grande fierté parce que ces 200 volontaires vont être ceux qui vont être les têtes de file. Chacun d'entre eux aura à leader une équipe, aura à lui transmettre les valeurs qu'il a apprises ici. Ce que les armées ont mis en œuvre en 72 heures, ce que nos équipes du COJOJ ont mis en œuvre en 72 heures, tout cela, ils sont responsables de leader, de transmettre à leurs équipes.
17: Ces 200 volontaires constituent la première cohorte de ce camp de formation. D'autres sessions devront suivre puisque le COJOJ mise sur 6000 volontaires à mobiliser pour les Jeux Olympiques Dakar 2026.
10: Aminata Djeye, merci. On termine, Moussa, avec cette triste nouvelle, avec le rappel à Dieu de Samba Fall, ancien gardien de but international de la Lingère de Saint-Louis, ancien gardien également des Lions du Sénégal. C'est de la génération des Feu Jules François Bokandé, Omar Gaysen et aussi donc d'autres joueurs de l'équipe nationale de la génération des 1992, Salif Sané également, de l'équipe nationale du Sénégal. Il faut dire il était malade à Saint-Louis suite d'une longue maladie. Nos condoléances à sa famille, à la Lingère de Saint-Louis, à la Fédération Sénégale de Football et à l'ensemble de la communauté du football du Sénégal. Paix à son âme.
0: Paix à son âme. Merci. Merci au boss. Bonne Abadjan.
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0: 24 minutes après 22h, retour sur cette fameuse journée mondiale de la mer célébrée chaque dernier jeudi du mois de septembre. Le thème de cette année, de la politique à la pratique promouvoir l'excellence maritime. Il faut dire que le secteur de la pêche pèse 240 milliards de francs CFA. Notre invité est d'ailleurs le conseiller technique du ministre des Pêches et de l'économie maritime. Il s'appelle Chérif Sambou. Il est interrogé par Mamadou Thior.
2: Monsieur Chérif Sambou, bonjour.
21: Bonjour.
2: Le thème de la journée mondiale de la mer célébrée le dernier jeudi du mois de septembre est cette année de la politique à la pratique promouvoir l'excellence maritime. Un thème qui invite à transformer les réglementations en résultats tangibles. Au Sénégal, où est-ce que vous en êtes?
21: Au niveau réglementation, il faut rappeler déjà qu'on a un nouveau code de la pêche depuis 2015 qui est en train d'être relu pour certaines parties à harmoniser par rapport au contexte. Nous avons une nouvelle lettre de politique sectorielle qui est presque déjà à la phase d'adoption. Par rapport à cette thématique, aujourd'hui, c'est rappeler que ce secteur de la pêche est un secteur primordial et important au niveau social par la création d'emplois et des revenus, et même au niveau économique des devises, au niveau des exportations. Par rapport à l'adaptation à la réglementation, nous avons un modèle de gouvernance partagé avec les acteurs, notamment par la création à travers la loi des conseils locaux de pêche qui permettent aux acteurs de participer activement dans la gestion des ressources par la proposition d'initiative de gestion de la ressource. Rappelez aussi qu'on a eu à adopter à travers la FAO le code de bonne conduite qu'on a adapté dans notre réglementation. L'autre aspect, il y a les directives volontaires qui sont initiés au niveau de la FAO, que le Sénégal a adopté et doit se préparer à avoir un plan d'action pour les mettre en œuvre. Donc, c'est-à-dire que globalement, côté gouvernance, je pense qu'on est bien outillé dans la participation des acteurs et au niveau initiative étatique.
2: Le Sénégal est depuis 2 ans un pays pétrolier et gazier, des installations qui sont parfois au large dans des zones qui étaient des zones de pêche. Quel impact sur le secteur de la pêche?
21: Ça nous a amené à réduire nos surfaces de pêche, impactant un peu le réseau d'activité des pêcheurs. Surtout parfois, ça implique des zones de pêche qui sont identifiées comme poissonneuses. C'est un impact sur l'activité des pêcheurs. Et ils vont contourner peut-être ces installations pour aller plus loin et pouvoir pêcher. Rappelez qu'autour de ces installations, il y a toujours un périmètre de sécurité sur lequel il ne faut pas accéder. Ce serait très dangereux d'y travailler. Le nord vers Saint-Louis, il y a Diatara. Je pense que dans tous les débats avec les pêcheurs, ça revient. L'autre aspect, c'est au niveau de Sangoma. C'est des zones où, après l'installation, ça concentre quelque part certaines espèces. Et ce qui nous amène un peu à une fréquentation peut-être parfois irrégulière, des acteurs tout autour de ces installations. Quand on réduit la surface pêchante, impliqué aussi avec les zones réservées comme les aires marines protégées, le secteur est totalement impacté par rapport à ça. Ce qu'il faut penser et repenser, en fait, c'est quelle part pour le secteur de la pêche dans les revenus de cette exploitation.
2: Quelles sont les parts que te manque à gagner au niveau des acteurs de la pêche?
21: Quand tu prends les guendariens, les nyominkais et tout cela, il y a certaines sociétés qui sont en train d'accompagner les communautés pêcheuses par rapport à cette adaptation et ces changements qui sont intervenus. Woodside l'a fait, je pense que les autres sociétés aussi sont impliqués par rapport à cela. En appuyant les acteurs de la pêche dans la gestion directe de la ressource, Saint-Louis, je pense qu'ils ont déjà un plan d'action sur ça. Du côté de Sangomores, avec les conseils locaux de pêche de Differ, de Mbour, etc., il y a un travail à faire par rapport à ça. Ils sont en train d'accompagner les communautés dans certains activités, certains projets au niveau local.
2: Au Sénégal, combien de personnes vivent directement et indirectement de la pêche?
21: Là, on a un chiffre qui date de longtemps. Récemment, on a commis la NSD pour le recensement des acteurs de la pêche, notamment les pêcheurs, les marécheurs. Parce que ce ne sont pas seulement ceux qui sont directement liés à la pêche, notamment les pêcheurs, les marieurs ou les transformatrices. En dehors de cela, il y a d'autres aujourd'hui qui sont impliqués au niveau des quais de pêche par rapport à la manutention, au débarquement du poisson, au remorquage au niveau des camions qui font la distribution et toute cette chaîne de froid. Donc vraiment, c'est des milliers de personnes qui travaillent autour de la pêche.
2: Quel est le chiffre que vous avez?
21: On disait 600 000 emplois et ce chiffre, il date de presque maintenant plus de 30 ans. Et je pense que ce chiffre-là, aujourd'hui, il faut le revoir à la hausse.
2: Il y a quelques années, la pêche et le tourisme se disputaient la première place en termes de pourvoyeur de devises. Combien rapporte aujourd'hui la pêche?
21: Aujourd'hui, on est aux alentours de près de 240 milliards. Hein. Le tourisme, c'est juste il y a quelques années qu'on se disputait cette place. Mais avec la situation actuelle où ce secteur est en souffrance, ils sont passés derrière nous. Et ce sont les mines et industries créatives qui sont devant en appel.
2: Monsieur Chérif Sambou, je vous remercie.
21: Merci
0: également à Mamadou Thior. Il ne dirait pas non à un bon plat de Tchéboudienne. Le rappel de sommaire.
22: Moussa Joseph Faye.
0: Tourné au niveau des zones frontalières après la terre des braves hommes, le ministre de l'Intérieur s'est rendu à Jiguinchor. Voici Mahamadou Maktar Sissé.
23: La politique de bon voisinage est un axe immuable de notre diplomatie et de notre politique extérieure. Aucun effort ne sera trouvé, monsieur le gouverneur, pour continuer à travailler avec les autorités bissau-guinéennes pour apaiser la situation, permettre la fluidité du transport des personnes et des bien.
0: En attendant, le ministre de l'Intérieur vers les zones frontalières au nord du pays, les fonds de résilience tombent à Matama. Et 3000 ménages vulnérables visés et des enveloppes de l'aliment de bétail, mais également des semences de niébé. Confirmation avec le directeur régional de la sécurité alimentaire, il s'appelle Marfous Baldé.
1: Ils ont eu à accompagner 3000 ménages répartis entre les ménages qui ont bénéficié de cash transfert, mais aussi l'aliment de bétail et aussi des intrants niébé fourrage ou niébé cycle court.
0: Un très grand merci à toutes les équipes techniques et rédactionnelles de Radio Sénégal. Merci à la régie qui était assurée par Kodou Biguela Liguerre. Devant moi, sur RSI, il est là, et Khalifa Lou, merci beaucoup. Et sur la nationale, c'est Madiaga, Mohamed Brahim Baye. Et sur Dakar FM, c'est Baïfal, Baï Karim, Masek Gassama. Au CDM, évidemment, André-Noël Tchandoum. À la post-synchronisation, Adjeratou Astoufal. Au montage, Adjeratou Marianne Yaïmal. À la réalisation, nous sommes toujours avec le procureur. On est entre de bonnes mains, comme on dit. Il est avec ses deux substituts, Gendanan Joseph Dionel, à Pivot, Alicia Laflamme. Prochain rendez-vous avec l'actualité, ce sera à minuit. Mais auparavant, sur Radio Sénégal International, ne décrochez surtout pas. Bientôt, dans quelques minutes, vous aurez Urban Music, le rendez-vous des cultures urbaines avec Didier Gabi. Il est déjà là, il vous promet en tout cas du lourd cette nuit. On se donne rendez-vous donc à minuit. Je serai avec mon binôme, l'homme de Pékin, Goudi Fonan de Pékin, Aline Diaye Diouf. On vous fera donc le dernier point sur l'actualité. D'ici là, bonne écoute sur nos antennes à Dakar et dans les régions Sénégal Rec, RTS Rec.

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0: C'est vrai que demain, Diadjeful, all around the world, Sénégal, dilen wax salam alaikum, Sénégal, salam alaikum, West Africa, salam alaikum, Dakar, Adunak, Liko, Waray, bien sûr, sans oublier ceux qui sont de Kadior, Baoul, Sid, Salomok, Segui, Tchor. Et c'est vrai que comme nous nous sommes fait chaque vendredi, par ailleurs, 22h30, destination Zerwar.
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0: Et de profiter de cette occasion pour Diadjeful, l'équipe de la rédaction, ñi nga xamanteni ñoo la doon jox xibaari à temps réel bien sûr. Et bon voilà gaay xam ngeen ni souvent waxtu wi aussi et day fekk ñu scotché wu ci 92.5 et may Diadjeful Kadior Bawol Sine Salom ak Segui Tchor comme niñ koy défé chaque vendredi bien sûr. Khalifa à la cabine technique et bon voilà dañuy démarrer cette sélection d'aujourd'hui avec Back to the Retro d'Araji et bon voilà. Fatalikou un tout petit peu l'époque du beau vieux temps Gorée.

Et c'est vrai que demain, Diadjefel, all around the world, c'est vrai que back to the roots, c'est le New York, bien sûr. Et souvent, on a cette habitude, bien sûr, et bon, voilà, de rafraîchir un tout petit peu les mémoires. Parce que bon, voilà, en cette période, nous sommes actuellement qui début de week-end. Et bon, voilà, Khalifolo à la cabine technique. Et bon, voilà, Diadjefel, Borom Cher National, Mr. Braya. Et bon, voilà, Diadjefel, all guys, nga xamantane, actuellement, ils sont tous scotchés. Sur la 92.5, sans oublier Wacharoy, Yumbel, Malika Kermessar, Diamagan Jacksaw. Et Fofolay Tok, Djohla Omzo, Mojadi.

0: Et c'est vrai que quel message là est aussi destiné à l'autre génération, bien sûr. Et Khalifa Lo à la cabine technique.
1: De la manipulation et des conflits d'intérêts stratégiques et d'ordre économique.
0: Et c'est vrai que demain, rappelez-le, sommeil invité d'aujourd'hui, l'ambassadeur Chermeng qui nous vient de Kermessar et Serigne Fallou Bey, actuellement, ils sont là, bien sûr. Et bon, voilà, mais période bi actuellement de Nikons. Et bon, Nika Hamantani, bon, voilà, c'est des auditeurs, auditrices, Nika Hamantani, Baronne du Suivre et Urban Music 92.5 Radio Sénégal, bien sûr.

0: et c'est vrai que dans ce simple à voir qui n'a pas maintenu actuellement Mingi Kadior Baol Sin Salomak Sigi Char. Et c'est vrai que sans oublier Wapodor Matam Aire Lao. Et c'est vrai que ça fait vraiment plaisir, la bande à Witness, Waterflow, et bon voilà, c'est vrai que li dafa bok ci li nga xamanteni waxane hip hop là bien sûr. Et bon voilà, c'est la culture urbaine au vrai sens bien sûr. Mais cette fois-ci dañuy changer un tout petit peu de cap, jox la ben soupe ndanan bo xamanteni bon voilà, bi gëkk depuis Jamagan bien sûr, qui se nomme King Torodo tout dernièrement mu guenné ben album bo xamanteni Secret 9 là.
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0: un futurine bien sûr avec Baymore.
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0: Et dans cette rêve,
1: 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Comme un feu qui consume et éclaire le noir. 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Elle me parle sans mots et mon âme la suit. 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

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Je me noie dans tes gémissements, ivre de ton accord. 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Deux âmes qui s'aiment, fusionnant jusqu'au bout. 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C'est dans ce rêve réel que je veux me perdre, parce que t'aimer, c'est respirer, c'est renaître. 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

Et c'est vrai que c'est un projet bon, c'est à découvrir. Et bon, voilà, tout dernièrement, le Guinée, l'album, bien sûr, Secret 9, et bien sûr. Et c'est vrai, après tant d'années, franchement, Wadi Dornoko def ci ay recherches, bien sûr. Wer Gokhok Gokh et Gokhok Gokh, bien sûr. Bon, voilà, parvenir à ce que nous gagnons ce projet, bien sûr. Et mais vous alertez un tout petit peu, gars, c'est des fans de, bon voilà, c'est des amateurs de la poésie, bien sûr, de cet art oratoire, bien sûr. Et bon voilà, Fatili Len qui nga actuellement ñoy suma invité d'aujourd'hui, Serigne Fallou Bey, bien sûr, avec Cheikh Mbake, l'ambassadeur, bien sûr. Et dans ce manège dans ma daw du côté de bon voilà, xawla jox un tout petit peu ben changement, bon voilà, ben melting pot, ben melting vibes, tik dund bis imaginer ak amadeus. Et profitons de cette occasion pour souhaiter happy birthday à un petit frère. Bon, maintenant, bon, voilà, c'est le cadet de la famille. Il se nomme Mr. Henry Falay et Tchat Delphine Tendeng, bien sûr. Makay Diadjefol, de vous souhaiter longue vie.

c'est vrai que quel track, bien sûr, issu de l'album Amadeus. Et bon, voilà, c'est vrai que, bon, voilà, certaines, parfois, il faut que, bon, voilà, il y ait une collaboration, bien sûr, de Fidja de Trop Khalifa. Et c'est vrai que, bon, voilà, pour le moment, actuellement, Khamnani, certainement, bon, voilà, gars, il y a continué aussi, c'est une faloubeille. Cheikh Meng, l'ambassadeur de Kermossar, bien sûr. Et bon, voilà, Damaïdaou, Djokhla 88 BPM,

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c'est vrai que bon voilà tout dernièrement gis nañ la sortie de madame Sall Lady Sat bien sûr et xamna ni certainement bon voilà gaay am nañ envie déglu ce track bien sûr mais bon voilà dam lay jox Zo Flam en featuring bien sûr avec Samba Pesé qui est pas prêt avec 92.5 Radio Sénégal. Et tu profites de cette occasion pour souhaiter la princesse de son papa Mbem Diallo une très bonne écoute et dit que souhaiter happy birthday. Et tout le monde barré Mbem Diallo Jerry. Et tu big up la famille ici all around the world. Et depuis Yumble tourne à lui Yumble route de boue.

Que l'islam aussi s'enflamme au fond de nos âmes, bien sûr. Hamnani, certainement, dans peu d'instants, bien sûr, dans peu de minutes, Inch'Allah, on va essayer d'enflammer Radio Sénégal, 92.5 Radio Sénégal. Dany Daoutou, dernièrement, il vient juste de sortir un track, Mr. Tiaka Babs, l'homme de Canal 4, bien sûr. Et c'est vrai, en featuring, bien sûr, avec Lady Wiko. Et c'est vrai que Dafa Diop aussi, chaque enfant talibé, nous djangol ko, métier, def ci bop bi xam xam. Il ne suffit pas que nous retari alcorane kessé, mais bon voilà, meun nañ def ci xam xalé yi aussi, xam xam métier bo xamanteni euleuk daf leen di jëri. Allo sa manega Mr. Tiaka Babs, one love.

Et c'est vrai que c'est un track Bokhomontani, franchement, c'est en exclusivité sur la 92.5 Radio Sénégal, bien sûr. Et bon, voilà, d'y encourager Watt encore une fois de plus. Tchaka Babs, actuellement, il a regroupé, et bon, voilà, d'y Wadiat, une compilation Bokhomontani. Bon, voilà, cette compilation, je pense fort bien que de faire regrouper tous les artistes d'Afrique. Et bon, voilà, souvent, j'ai l'habitude de le dire, bien sûr, d'y Kowarneko, franchement, il est It's Time, bien sûr. Et c'est vrai que ce projet qui suit, bien sûr, et bon voilà, It's Time, le projet Bitoudou, la compilation Bitoudou, Wara Dajale, 88 artistes d'Afrique, bien sûr. Et bon voilà, chapeau à lui, bien sûr. Nous restons sur cette lancée, bien sûr, mais Damalay, cette fois-ci, pour clôturer, bon voilà, Damalay Diokh, Defman.

Marcel Paquet, nous profitons de cette occasion pour souhaiter un conseil consultatif. Les jeunes de Bermossard, Moleni Bigob, nous barrer aussi. Et sans oublier, centre commercial, mais aussi, M. Sidat Sey.

0: Et c'est vrai que Mbok Yangichi 92.5 Radio Sénégal. Et c'est vrai dans l'émission Urban Music en compagnie de Gabi, Destination 0h.
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0: Et c'est vrai que de moi profite de cette occasion pour big up ñinga xamanteni bon voilà c'est des old school aussi et sans oublier ñinga xamanteni aussi benen generation bi la new generation bien sûr et bon voilà souvent j'ai l'habitude aussi parfois ci émission une mail bien sûr di play c'est track yo xamanteni franchement et bon voilà ñu ngi ci underground bi et chapeau la len wax one love tay c'est vrai que sama waji daf ma daw Abou Bakri Pen mais mang koy jajeufal aussi j'espère que peut-être jam la rek aussi. Et bon voilà, gars, nous sommes juste au terme, peut-être, une, bon voilà, de sélection bien sûr d'aujourd'hui, ouais. Seigne Fallo, hein?
3: Effectivement.
0: Khalifa, et c'est vrai que waxtu invité yi jotna kenn ki mi ngi tudd bon voilà Seigne Fallo Bey Seigne Fallo Bey nek ben ndanan ben soupe ndanan bo xamanteni bon voilà ci slam bi le monde slam pour art poésie. En tant qu'artiste aussi, Seigne Fallo, dans le micro, le tang, nous, auditeurs, auditrices, au 92.5 Radio Sénégal.
3: Assalamu alaikum. Je suis venu à la maison de nous, nous sommes venus à la maison de grand Gabi, qui invitation à la maison de Nathan, qui est venu à la plateau, mais aussi Cheikh Mbeng. 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
0: 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En tout cas ça fait vraiment plaisir et souvent cela mori bo len dajalé xamna ni certainement bon voilà waxtan bu intéressant Mr Cheikh Mbeng.
4: Yeah Mr Gabi
0: l'ambassadeur.
4: Ouais ziar nañ la bu baakha baakha baax ziar wa RTS ziar Sénégal gi yépp. Cheikh Mbeng l'ambassadeur que wa
0: de Keur Massar
4: voilà de
0: du Sénégal
4: bien de l'Afrique inchallah gor et pour la défense de l'injustice et on peut dire du monde hein.
0: Du monde ouais,
4: ouais mm-hmm. Parce que il y a trop d'injustices dans le monde mm-hmm. Donc on vit dans un monde plein d'injustices de discrimination
0: man parfois je me dis que ni ça Cheikh Mbeng c'est un activiste quoi
4: ben bon. On peut dire, hein. On peut dire, des fois on dit panafricaniste, activiste, donc du coup, même le nom l'ambassadeur, dans le que je n'ai pas adopté ce nom tout seul parce que Aïnid Nyomokoïwa, Aïdiamolo, tu es un vrai ambassadeur, ainsi de suite. Tu l'as accueilli. Comme slogan, collègue Cheikh Mbeng l'ambassadeur. Ba ñu dem ba ay association ay fédération jox ma sen lingue ambassadeur melni l'association nationale des familles victimes et rescapées du Diola.
0: Du Diola tout dernièrement def nañu ben affaire.
4: L'association des anciens les fils des anciens combattants des tirailleurs sénégalais. Les fils des tirailleurs sénégalais ñu wajal comme jugé nañ ci le croix du Diola bi commémoration bi ñu ngi préparer la commémoration du massacre de Tia
0: dem rek
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0: OK.
4: Qui préparatif di wadjal ben randonnée
0: pédestre
4: waaw ci le 21 novembre birignon
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3: Il disait que les Africains sont des barbares. Lui répondre par volonté n'est pas trop tard. Afrique, un continent doté de valeurs et de dignité, reste fort longtemps dans des difficultés. Sankara, le héros qui renfermait l'idée selon laquelle il finira par être tué. Sankara, Néron qui défendait la race noire, le peuple africain. Sénégal, Mounouma Wachtiaw, t'es tout doux, Tcharay. Fasna yene bindu, Khatim, Wul, Bakhalek, Makmen, Tcharay. 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Faumu des. Cheikh Mbeng ambassadeur. Grand Gabi ambassadeur. Serigne Fallou Bey ambassadeur. Ngir xex la justice. 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Assalamu alaykoum.
2: Le 1er décembre 1944 avait été commis le pire crime de guerre que j'avais subi des soldats indigènes. Ils n'étaient pas des esclaves ni des coupables, juste des soldats qui avaient rempli le devoir et réclamé le droit. Le massacre des tirailleurs sénégalais reste l'une des injustices les plus douloureuses de l'histoire. Le 1er décembre 1944 reste inoubliable. Recruté pour aller faire des tirailleurs, ces braves hommes que l'on nomme tirailleurs revenaient des années en continent européen. Puis ils ont uniquement défendu la France contre l'invasion allemande à la Seconde Guerre mondiale. Démobilisés et installés au camp militaire de Tcharay, ils réclamaient le paiement de leurs soldes légitimes. Utilisés, manipulés, trahis, il a fallu qu'on les supprime. Alors que leur victoire les avait tous rendus fiers, après avoir tout donné dans cette guerre, ils étaient abandonnés dans la galère. En leur faisant croire que c'était pour éviter des vols pendant la traversée, le ministère de la guerre en France a fait édicter une circulaire précisant que ces soldes doivent être payés un quart à l'embarquement et les trois quarts restants à l'arrivée à Dakar. Ayant cru que cette déclaration était franche, alors ils ont quitté la France. Suite à une longue attente, ils n'ont vu l'ombre d'un franc. Alors ils se sont dit qu'il fallait qu'ils se rêvent, revendiquer l'argent qui leur revenait de droit, mais dans un monde où les plus forts font leur loi. Pour répondre à ces légitimes revendications, l'armée coloniale française prit d'assaut notamment et sans sommation le camp militaire de Tcharay, tombé dans un piège mortel. Les braves tirailleurs firent impitoyablement foudroyé par les salves meurtrières des automitrailleuses du régime d'artillerie de la France. Ils ont beau crier au secours, mais malheureusement, aucun secours. Alors, beaucoup sont morts sur le coup. Il y avait 34 meurtriers escapés dans cette tuerie, mais n'auront pas plus de sens que ce massacre, puisqu'ils seront attirés devant la justice coloniale pour rébellion armée.
3: Machallah.
0: Et c'est vrai qu'on boque yagi 92.5 Radio Sénégal, ça fait vraiment plaisir d'entendre. Et bon, voilà ces formes de déclamation qui nous rappellent l'histoire, cette triste histoire, mm-hmm. à la mémoire de nos tirailleurs africains. En tout cas, yagi 92.5, Seigne Fallou.
3: Mangi taru en tout cas c'est une histoire bo xamantene sa buñ ko waxe xol toy
0: bala ma ci ñew dama bëgg xam un tout petit peu jaar jaaru Serigne Fallou déjà rien que Serigne Fallou comme nom de scène en tant que poète écrivain artiste on sent en toi l'être sénégalais
3: effectivement wa domi Sénégal la moy limay wax rek sama tourando ma wax may Sénégal et je reprends ça may Sénégal man la aji jang ji aji jem ji aji wakirlu ji di xalam ak tarbiya ci xel muy sar 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
0: Ouais.
3: Effectivement donc ba legui ma ngi nek slammer di gorgolu di tabataba nang nak
0: la simplicité c'est de l'art franchement wadi boko gisse bon voilà ceux qui ont la possibilité de voir peut-être une l'émission en direct sur Facebook plateforme et Radio Sénégal est officielle et bon voilà di profiter de cette occasion pour jadjeufel notre cher journaliste Aline Ndiaye Diop makoy jadjeufel lu bari aussi et bon voilà Cheikh Si tu me parlais un tout petit peu par rapport à que ce combat que tu mènes depuis un certain bout de temps.
4: Ouais. Mm-hmm. Bon.
0: Noble.
4: On peut dire Cheikh Mbeng m'ont commencé ci li nga xamanteni mom moy xalé yi. En 2008 mu tidi centre de réinsertion sociale des enfants dans un centre sportif mais mën nañu wax réinsertion sociale puisque on était dans un environnement bo xamanteni il y avait trop de dangers, la drogue La délinquance. Il y a aussi des enfants qui allaient à la mer, forêt, kër massar, ainsi de suite. Bon, en tant que jeune joueur, je jël sama bal rek ñew tek na xalé yi dé leen ñew ñi entraîne mo gën ñi aw ni ñi aw ni. Ci lool mu jël forme nak jël forme ba mu ju doon école de football, centre de formation ba am champion d'Afrique. Partenariat ak Génération Foot. Donc meilleur jeune joueur Daouti Gueye Mouy Mohamed Diao champion d'Afrique Ousmane Diouf avec Pape Thiaw la chante donc mu nek xala yo xamanteni fofu lañu yaro magge fa centre bobu nga xamanteni non la démarré won donc du coup ba tay ji mu doon école manam crèche préscolaire élémentaire donc ci lolu nonu ci bir en 2013 2014 ñu défalé ci bir liñ nane ben association tuddé ko union et espoir des enfants, di dimbali xalé yi di circoncier enfant talibé yi créé ci ben tournoi de foot bu tuddu le grand tous grand tournoi de la solidarité qui regroupe les dara les écoles de foot les écoles élémentaires dans le cadre de régler les inégalités entre les enfants ñep xamé ma ba tuddé ma l'ambassadeur des enfants ainsi de suite sa ma carrière musicale commencé en 2014 donc m'a lancé outil sa mon premier tube comme j'étais tout le temps avec les enfants me tuddé ko enfant de la rue def ko premier tube def ko clip c'est sur YouTube et ci bir lol non ma gis jigen ni di dund lu metti ma ñew ak stop violence faite aux femmes donc mu melni damay défendre un peu côté xalé yi ak di défendre côté jigen
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4: ci lolou ma ñew ci naufrage du Diola immigration stop immigration clandestine massacre de Thiaroy non aux violences forcées non au mariage forcé du moins donc ci yoy yeb tube yi may guenne yeb sont des tubes qui parlent de sensibilisation motax ñuy dem ci ben album buñ nane sensibilise chanson donc comme toutes mes chansons sont du genre sensibilisation donc c'est mon premier album parce que déjà j'ai plus de 22 chansons mais dama koy gën yok mu doon 100 yo xamanteni ça va sensibiliser donc ma tuddé ko sensibili chanson donc mu wara gën le 20 mu wara gën le 26 le 16 décembre ci li nga 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
0: j'aimerais bien Serigne Fallou franchement par en tant que slammer parce que xamna ni Serigne Fallou franchement Serigne Fallou ndanan le Cheikh Mbeng ndanan ngeen aussi kenn ku ci nek ci la nga don et souvent soumay waxtan ak yeen aussi j'aimerais bien dit ñuy tek loxo ci li nga xamantani moy culture bi à partir de la culture à partir du slam on transmet souvent les messages
3: effectivement
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3: 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vers nos cœurs et caresse une semaine de paix sans rancœur ni paresse une semaine de bonheur sans détresse une semaine nationale de la jeunesse ndaw ñi sant leen pakar ñi leen ku ay wone sa momé sunu momel moy defaru defar bax baxal jub jubal jubanti leen ma suma jume un peuple déraciné produit des orphelins aliénés nous rappelle le timbre major Omar Cham une jeunesse sans culture finira par se périr une culture sans éducation n'est que du vent alors marchons au nom de la culture du sport de la jeunesse ce n'est pas une course de vitesse mais une course d'endurance ce n'est pas une compétition mais une compilation de performances pour que le Sénégal avance avance avance au rythme de l'olympisme nous disons oui à l'excellence au respect à la paix nous disons oui à la solidarité au fair play à l'amitié estade amitié estade lamine gueye massane sen delou wat leopold sédar senghor nous bak bakou bakko senghor de nous rire nous dundou sunu mbatit dundal a dak tiossane à travers la culture j'apprends je me forge je me sens libre djannuma touti tewul ma ngay dar ngok dangaram domou kaolak ndangan lumu ndaw tewul xel dem ci mohammed ndaw mike tyson faible et paresseux sani na 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Ça demande de gueuler. Le terrain nous réunit pas pour que nous soyons des adversaires, mais pour que nous soyons tous missionnaires. 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
0: quel message franchement One love. C'est vrai que Benin Sénégal, moi, c'est right. Exprimé où on dirait.
4: Il y a plein de messages.
0: Parce que déjà, Tibir message, bi aussi, Tibir écriture, bi. On dirait, il a parlé avec son Excellence.
3: Ah.
0: Il a parlé avec le Sénégal.
3: Effectivement.
0: C'est ça le rôle. Déjà, beaucoup de gens. Mais cher, en cette période, on a certainement début année scolaire.
4: Oui, début année scolaire, mais en tant que directeur. D'école, hein? Mais il lance track. Échec scolaire.
0: Bizarrement, faut la bougonne de parce que Khamna est certainement parent d'élèves actuellement. Mm-hmm. Bon, voilà, chef, on va essayer de réchauffer la salle. 92.5, cher Meng, l'ambassadeur. 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

à la réinsertion. Nous sommes les enfants de l'ombre, on mène un chemin si sombre, non déclaré, puis négligé, maltraité. Vous avez vos raisons de dire RAS, mais nous, on a besoin d'SOS. Venez découvrir nos lieux d'apprentissage, d'où l'on nous apprend à être sage. On est en surcharge. Le nombre d'élèves dans les salles de classe dépasse le nombre de places convenues. Je n'en veux pas à mon maître si après des mois que je suis venu, il ne m'a pas reconnu parmi les petits convenus. On est tellement nombreux qu'il pourrait croire qu'il garde des détenus. Monsieur le maire, pour votre nomination de champion de l'éducation nationale, disons plutôt champion de la honte nationale,

0: ça pour une nation sénégalaise à la soupe. Mais ça m'arrive tout au nouveau plus haut. Peut-être si les conditions étaient bonnes, ça serait un peu plus haut.
1: Et c'est vrai que nous fatali wat un tout petit peu par rapport ak li nga xamantani bon voilà moy njang bi aussi parce que bon voilà chapeau parce que bon voilà jacarna peut-être xeyna autorité étatique dana ñu soxla li ni mel parce que bon voilà souvent dañuy faral di wax ni culture bi c'est rétroviseur là
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2: ouais effectivement à travers texte bi mo door légui rek de passage ma jallale ki bi moy semaine nationale de la jeunesse
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2: effectivement
1: et message bobu c'est très important parce que le Sénégal a besoin de ça
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3: leer slam na dugg sax ci éducation ci éducation nationale parce que y a des pays qui le font hein, parce que ça éduque ça peut contribuer à la au développement de l'enfant mental de l'enfant
1: bien sûr bien sûr parce que déjà le prix de la littérature et de quand sentir que ni franchement bon voilà c'est à peu près le slam
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1: 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Si c'est bon Khalifa.
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0: 0h sur les antennes de Radio Sénégal et c'est le dernier point sur l'actualité.
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2: Moussa Joseph Faye.
0: Khalifa Lo est aux opérations techniques. Nous parlons de ce séjour à Ziguinchor du ministre de l'Intérieur. Le récit est signé Amadou Siradou Baldé.
3: La fluidité des mouvements de population aux frontières, une préoccupation majeure du ministre de l'Intérieur, Mohamedou Makhtar Cissé, appelle à l'apaisement et invite à collaborer étroitement avec les Bissau-Guinéens pour faciliter la libre circulation des personnes et des biens.
4: Nous sommes un pays qui travaille à l'unité africaine. La politique de bon voisinage est un axe immuable de notre diplomatie et de notre politique extérieure. Aucun effort ne sera trop, monsieur le gouverneur, pour continuer à travailler avec les autorités bissau-guinéennes pour apaiser la situation, permettre la fluidité du transport des personnes et des biens. Même si on n'était pas dans l'espace CDAO, on est deux pays voisins, on est condamné à cohabiter, à travailler ensemble, mais accorder le maximum de facilitation pour permettre cette fluidité entre les deux pays, entre les populations.
3: Le ministre insiste également sur le renforcement de la collaboration entre les forces de défense et de sécurité.